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0: Mesdames et messieurs, Stanislas Carbon.
1: J'aimais énormément mon grand-père. C'était quelqu'un de passionnant. Il connaissait par cœur l'histoire d'Arménie. Je le surnommais Atabaï. Je porte sur moi le livre qu'il a écrit, un livre sur ma famille qui raconte l'histoire des grandes familles arméniennes.

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moi-même, hein. Y'a pas le temps. Et c'est pas tout. Y'a quelque chose qui m'a fâché dans ça.

jour-là, mon ami, j'ai souffert, hein. Vers 1h du matin, ma femme s'est réveillée et me dit, vraiment,

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4: Je suis Margot. J'habite en milieu rural, dans la vallée de l'Allier. Et depuis plusieurs années, j'ai pour projet d'accueillir un jeune placé chez moi, sur des temps de répit. Cette forme d'accueil alternative, qui est à la marge par rapport à toutes les autres solutions de placement qui existent, vient d'un désir de proposer autre chose, un à côté du quotidien vécu par les enfants placés. Un jeune placé, c'est un enfant qui, pour différentes raisons, ne peut plus vivre temporairement ou durablement dans son milieu familial. Il ou elle est alors confié soit à un foyer, dans la majeure partie du temps il s'agit de maisons d'enfants à caractère social, soit à une famille d'accueil, ou enfin à d'autres structures d'accueil qui sont plus minoritaires. En France, c'est l'aide sociale à l'enfance, ou ASE, qui est en charge de protéger les enfants ou les adolescents-adolescentes lorsque leur santé, leur sécurité, leur éducation ou leur développement sont en danger ou risquent de l'être. C'est un service public, départemental, dont les mesures de placement concernaient 225 000 personnes en 2025. Ce podcast ne cherche pas à opposer des alternatives à l'aide sociale à l'enfance. Les lieux et les personnes que je vais rencontrer font d'ailleurs souvent partie de ce même écosystème de protection. C'est un podcast qui parle de mon cheminement personnel pour construire un type d'accueil à la maison. Avec une question qui m'intéresse particulièrement, quelles conditions permettent de prendre soin autrement de ces enfants? Bienvenue dans le premier épisode du podcast « Moi, future accueillante », enquête personnelle et rurale d'un accueil social en devenir. J'ai d'abord voulu rencontrer un lieu de vie et d'accueil. Je me suis intéressée aux LVA parce que ce sont des structures de petite taille et que je sais qu'elles offrent un cadre de vie se rapprochant d'un environnement familial. Cette particularité, je suppose, permet un accompagnement des enfants plus individualisé. Le lieu de vie et d'accueil que j'ai rencontré s'appelle Lisière. Il se trouve au nord de l'Auvergne, dans l'Allier, dans le bourg de La Palisse, une commune d'un peu plus de 3000 habitants, située entre les plaines de la Sologne bourbonnaise et les hautes terres de la montagne bourbonnaise. Lisière est un jeune lieu de vie et d'accueil, qui dispose d'une autorisation pour l'accueil de 5 enfants confiés à l'aide sociale à l'enfance depuis août 2024.
5: Eh bien, bienvenue Margot, voici le lieu de vie d'accueil Lisière dans notre grande maison. Je t'en prie pour la suite de la visite dehors. Quand on est arrivé au lieu de vie, il n'y avait pas de potager, et du coup comme tu peux voir on s'est fait un humble potager qui est quand même assez grand. Donc c'est plutôt chouette pour les enfants de pouvoir venir fouiller un petit peu, notamment quand on récolte, c'est le moment qu'ils préfèrent. Mais du coup, au rez-de-chaussée ici, c'est plutôt les espaces privatifs des adultes. Il y a d'un côté mon appartement et de l'autre côté, c'est le studio de l'Allier et Maëlle, avec la chambre de Lison, qui est leur fille et qui vit pour le coup ici, parce qu'elle est encore au lycée. Voilà. Je te laisse me suivre et monter ces longues marches et interminables marches de cette maison. Donc là, on arrive sur l'espace commun. Donc en face, on a, on va dire, salon pour les adultes et salle de jeu pour les enfants. Donc voilà, où les enfants passent la plupart de leur temps. C'est la cuisine. endroit où on passe aussi pas mal de temps. Avec la grande table, parce que des fois, effectivement, on peut être 10 autour de la table, voire plus. Donc c'est pas mal d'avoir une grande table.
4: Est-ce que tu peux te présenter et expliquer un peu ton rôle dans le lieu de vie et d'accueil?
5: Du coup, je m'appelle Élie Gouantoine, j'ai 23 ans, je suis actuellement permanent responsable du lieu de vie et d'accueil Lisière. Je suis arrivé il y a un peu plus d'un an, donc je ne suis pas fondateur, mais je fais partie des premiers à être arrivé. Et du coup, à la suite d'un CDD de 6 mois, j'ai signé un CDI. Et j'ai donné mon accord et motivé mon choix de devenir permanent responsable, qui donne un statut de cadre aujourd'hui dans la structure. Donc le Élevé à Lisière, il accueille des enfants de 2 à 10 ans. C'est une volonté d'accueillir des plus jeunes enfants, on va dire, que ce qu'accueillent les autres lieux de vie. C'est beaucoup des adolescents. Après, c'est pas parce qu'on a un âge d'accueil de 2 à 10 ans qu'on reste à ça. Par exemple, aujourd'hui, on a un jeune qui a 12 ans, donc il pourrait très bien rester jusqu'à 18 ou 21 ans. Donc actuellement, on a 4 enfants. On a l'autorisation pour 5 enfants avec une chambre fratrie. C'est un choix pour l'instant d'avoir 4 enfants pour garder une place disponible. C'est un projet qui a été imaginé par Eulalie et Maëlle, qui sont les fondateurs. C'est né d'une volonté commune de pouvoir ouvrir un lieu pour des enfants. Enfin, pour que ça puisse être accepté, qu'ils puissent accueillir des enfants concrètement, ils ont dû, Lali et Maëlle, écrire un projet qui était du coup plutôt imaginaire, qu'ils ont pu déposer au département pour avoir cette autorisation d'ouvrir et d'accueillir des enfants et d'en avoir la responsabilité, ce qui n'est pas rien.
4: En effet, pour ouvrir un lieu de vie d'accueil, je sais qu'il est nécessaire d'avoir une autorisation. Et que cette autorisation, elle est délivrée par le président ou la présidente du conseil départemental dont le lieu dépend. Conformément au code de l'action sociale et des familles, cette autorisation, elle atteste de l'adéquation du projet avec les exigences légales et réglementaires qui sont applicables à tous les établissements sociaux et médico-sociaux.
5: Et du coup, c'est aussi un engagement assez fort personnellement, car Lali et Maëlle ont dû, avant la création de l'association, acheter le bien, acheter la maison. Ils ont fait longuement des travaux pour l'aménager, pour accueillir ses enfants. Et du coup, après, c'est passé sur un statut associatif.
4: Pour comprendre plus finement ce que sont les lieux de vie et d'accueil, j'ai interrogé également Benoît Aumont. Benoît et sa compagne Dominique ont ouvert également un lieu de vie dans l'Eure, le Dôme Amour, en 2008. Il s'est spécialisé dans l'accompagnement de jeunes femmes adolescentes qui sont mamans précocement. Dans notre entretien qui s'est déroulé à distance, je lui ai demandé de m'expliquer quelles sont les particularités des LVA.
0: Il n'y a pas un seul lieu d'accueil qui ressemble à un autre. Il y a des généralités, bien sûr, mais chaque lieu d'accueil est différent. Mon lieu d'accueil, avec Dominique, il rentre dans un projet de vie, un projet de vie personnelle. On a eu envie de s'engager là-dedans. Le désir des porteurs de projets de lieu d'accueil, c'est vraiment de faire du travail individualisé auprès des jeunes accueillis dans une petite structure. C'est quelque chose qui a donné des résultats, qui a été expérimenté par de nombreux pédagogues, hein. Le partir de l'enfant plutôt que de partir de la commande publique. Comment on peut être un enfant en évolution comportementale et développementale et au niveau humain, comment on peut se développer sans attachement? Il faut de l'attention, j'allais dire même de l'amour. Alors un amour qui n'est pas un amour sexué, bien évidemment, mais un amour humain qui est nécessaire. Il n'y a pas de grandissement sans amour. Voilà. Donc les lieux d'accueil, ils ont tenté ces expériences. De l'individualisation de cet accompagnement et de l'attachement que l'on peut avoir avec ses enfants. Et on a pu constater, depuis le temps que les lieux d'accueil existent, que la plupart d'entre eux, la plupart des enfants accueillis dans ces lieux d'accueil, sont bien insérés dans la vie sociale aujourd'hui. C'est contrairement à ce qui se passe dans les institutions où des statistiques assez récentes ont dit que près de 50% des enfants accueillis par l'ASE à un moment de leur vie, sont aujourd'hui dans une errance sociale. Voilà. L'institution, évidemment que ça produit des bons résultats, sûrement, mais ça produit aussi des enfants qui deviennent des adultes complètement désocialisés. Donc l'expérience des lieux de vie d'accueil prouve que quand on fait cela, eh bien, quand on fait un accueil très individualisé, eh bien, on obtient des résultats sociaux et politiques beaucoup plus bénéfiques pour tout le monde. Voilà. La thérapie institutionnelle, ça consiste à considérer globalement que l'ensemble de l'institution est thérapeutique. Donc les lieux d'accueil, ils revendiquent ces principes thérapeutiques que sont cette organisation d'un petit cadre, d'un petit, d'un petit groupe de professionnels qui accompagnent un petit groupe d'enfants. C'est autour de ça que l'évolution de l'enfant va être facilitée. C'est parce qu'il se sent pris en soin dans sa globalité et non pas comme un fou. Voilà, la plupart des lieux d'accueil, au début en tous les cas, accueillaient des enfants qui sortaient des hôpitaux psychiatriques. On les considérait comme des fous, ces enfants. Mais non, on n'accueille pas des fous, on accueille des enfants qui ont des troubles, mais pour autant, ils ne sont pas fous. Voilà, donc on parle de ce principe thérapeutique des lieux de vie d'accueil comme étant une des valeurs fondamentales des lieux d'accueil.
1: T'as bien dans le monde ? 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
4: Ce que je retiens des lieux de vie et d'accueil, ce n'est pas seulement leur petit effectif. C'est surtout l'importance accordée à la prise en charge individualisée. Celle-ci s'appuie sur deux besoins fondamentaux des enfants placés. Pouvoir construire des liens d'attachement stables, indispensables à leur développement, et bénéficier d'un accompagnement thérapeutique intégré au quotidien du lieu de vie. Je perçois que créer un lieu de vie ou décider d'y travailler, ça relève d'un engagement fort pour la prise en charge des enfants et des ados. Et je ne peux pas m'empêcher de me demander ce qui a poussé les membres de Lisière à vouloir se lancer dans cette démarche.
6: Du coup, moi, je m'appelle Sarah Douillard. Je viens ici en tant qu'assistante permanente et j'interviens sur tout le pôle éducatif. Je ne vis pas sur place à l'année. Je suis là pour une période donnée et sur mes temps de repos, je suis ailleurs. Ben, moi, j'ai eu la chance qu'assez tôt dans mon parcours de formation, il y ait un intervenant qui est permanent dans un lieu de vie, qui vienne nous parler de ce que c'est les lieux de vie et d'accueil. Voilà, de comment il le vit. Moi, ça m'a assez séduite, mais j'étais déjà en apprentissage engagée ailleurs, dans un foyer, un centre départemental de l'enfance, et qui faisait aussi de l'accueil d'urgence, dans lequel je me plaisais. Mais petit à petit, je m'y suis de moins en moins retrouvée. Et je pense aussi que les difficultés dans la structure ont pris de plus en plus de place. Bon, il y avait beaucoup de turnover, donc il s'est passé beaucoup, beaucoup de choses. Moi, je m'y suis un peu perdue. Ça m'a usée très vite, en fait, alors que je me pensais imbattable. Enfin, un truc comme ça, inébranlable. Et puis en plus, je voulais aller dans des structures qui dysfonctionnent en me disant que ça sert à rien d'aller travailler quelque part où ça fonctionne. Parce que tu n'apportes rien, tu ne sers à rien. Bon, après, la remise en question fait que ça sert à rien non plus de s'épuiser et de pas trouver de sens dans ce que tu fais ou de participer à des pratiques que tu trouves un peu maltraitantes, voire complètement, et que presque tu as l'impression de cautionner un truc. Et puis j'apprenais plus rien, de toute façon, j'étais à la fin dans une situation de surveillance, quoi. Donc ça avait rien à voir avec ce que je voulais faire. Je me suis dit que c'était bien de finir ma formation dans un endroit où j'y crois déjà et où je sais que je vais trouver plus facilement ma place. Donc j'ai atterri dans un lieu de vie et d'accueil pour finir mon apprentissage. Et j'ai découvert tout un tas de pratiques. Et puis, on accueillait plein de situations très différentes. Donc ça m'a permis d'explorer beaucoup, beaucoup de choses sur cette période de formation. Donc c'était vraiment très enrichissant.
4: Je me reconnais dans l'expérience de Sarah, la critique qu'elle en fait et son envie de trouver du sens dans son travail au quotidien. Justement, je me demande, à quoi ressemble un quotidien en lieu de vie ? Quelles sont les pratiques dont parle Sarah ?
7: Donc je m'appelle Eulalie Berger et donc je suis l'une des deux fondatrices du LVA Lisière. Donc je suis là depuis le début, donc maintenant je suis responsable avec deux autres personnes du LVA. Et je suis responsable thérapeutique du lieu de vie. Pour moi, les moyens du bord qui sont déjà importants, c'est le lien du quotidien, pouvoir prendre en compte la parole des enfants, leurs difficultés, nous être dans une écoute qui est active de leurs difficultés, de leurs symptômes, et tout ce qu'on peut proposer dans le quotidien, c'est-à-dire un jardin, des animaux, c'est aussi aller en forêt et prendre l'air pur et puis voir ce que ça nous fait émotionnellement. C'est aussi faire de l'art, dessiner, mais aussi aller voir de l'art. C'est tout ce qu'on a comme outil éducatif à notre portée et qui ont des effets. Notre outil que l'on utilise beaucoup, c'est les livres. on a beaucoup de livres, on va beaucoup à la bibliothèque, on imagine beaucoup d'histoires. Et en fait, tous les enfants, quand ils arrivent, ils nous disent qu'on ne les livre pas trop. Et finalement, assez rapidement, ils deviennent tous des fervents lecteurs.
8: Est-ce que tu peux parler de ce lien aux animaux? Qu'est-ce que ça apporte et quel est le lien que tissent les enfants avec les animaux? Et
7: je pense qu'il y a quelque chose au niveau du toucher qui est absolument... évident, c'est-à-dire qu'ils vont farfouiller de la fourrure et caresser, et ça c'est une expérience au niveau de la perception. Puis alors ils arrivent aussi à caresser les poules, donc ils caressent, il y a déjà ce contact-là, et en plus il y a une nécessité de prendre soin. Nous on leur demande aux enfants, c'est eux qui nourrissent, c'est eux qui vont chercher les œufs bien sûr, mais qui nettoient aussi avec nous et tout ça, et donc ils sont responsables de la vie. Et ça, c'est une responsabilité qu'ils prennent tout à fait au sérieux, qui fonctionne avec tous les enfants qu'on a accueillis. Les animaux, ils sont là pour, dans le lien avec eux, et ils sont dans un lien authentique. Et quand les enfants se rendent compte à quel point le chien les reconnaît, est content de les voir et tout ça, c'est un soutien important. Et puis après, bah, ça reste des animaux, donc il y a des fois où d'un seul coup... le chien va se mettre à courir parce qu'il a vu un chat, et donc ça rappelle le fait qu'il faut quand même faire attention. Donc il y a tout un tas de choses à la fois éducatives, à la fois affectives qui peuvent se passer avec les animaux. Donc toute cette organisation du vivant, elle réorganise le monde, et ça a beaucoup de sens. Et avec les enfants, alors ça pour le coup je pense que ça marche à peu près à tous les âges, mais dans les âges des plus jeunes comme ça, ils sont complètement ouverts à prendre des responsabilités pour aller s'occuper des animaux, et donc c'est chouette. Et je dirais que on a eu plusieurs enfants où quand on tourne le dos, le chien il se fait un peu maltraiter, du coup on peut aussi le reprendre et le travailler et voir ce que ça veut dire et tout ça. Donc c'est tous ces domaines là bon, après c'est un travail, il faut avoir un animal quand même capable de supporter les excès des enfants, et nous-mêmes être capable de supporter que notre animal qu'on aime tant il va se faire un tout petit peu malmener par ses enfants peut-être, mais aussi recevoir quand même beaucoup d'attention et d'affection.
9: J'ai également eu besoin de comprendre comment est-ce que les lieux de vie ont vu le jour. D'où viennent ces lieux hybrides situés entre le foyer et la famille d'accueil? Benoît a tenté de me résumer leur histoire.
0: Le mouvement des lieux d'accueil qui est né dans les années post-68-art, hein, même si Fernand de Ligny, qui est une grande figure des lieux de vie d'accueil, qui a créé son premier lieu d'accueil historique, est né dans les Cévennes pour sortir des jeunes des hôpitaux psychiatriques dans lesquels on avait tendance à les enfermer quand ils présentaient des troubles du comportement. Aujourd'hui, on les appelle, ces jeunes-là, on les appelle des jeunes complexes. Bon, eh bien, les jeunes complexes, autrefois, on avait tendance à les enfermer. Donc, les lieux d'accueil se sont créés du fait de professionnels qui décidaient que ça suffisait d'enfermer ces jeunes dans des maisons de correction, et il fallait les sortir de là, ou les hôpitaux psychiatriques, et il fallait les sortir de là pour leur faire vivre des choses plus simples et plus respectueuses de leur cheminement d'enfant. D'un côté, il n'y avait que des travailleurs libéraux, des gens qui travaillaient sous leur propre nom, et de l'autre côté, il y avait des groupements, des gens qui étaient des assistants maternels, d'autres qui étaient des tiers dignes de confiance. Pendant toutes ces années-là, tous les ancêtres des lieux d'accueil, ils ont mené leur travail sans réel cadre juridique qui satisfaisait à leur engagement. C'est-à-dire qu'ils vivaient d'expédients, ils n'avaient pas suffisamment d'argent. Voilà, il fallait vraiment avoir la militance chevillée au corps, hein, pour pouvoir continuer à faire ce travail. Bon, ils ont travaillé à créer les conditions d'une reconnaissance. Et donc, en 2002, le ministère de la Solidarité nationale a reconnu les lieux de vie d'accueil au travers de la loi du 2 janvier 2002.
9: Alors bien sûr, l'histoire des LVA ne s'arrête pas là. Depuis 2002, elle s'écrit au fil de l'évolution des lois et des décrets qui viennent structurer leur organisation légale. Je réalise que ce qui me touche également dans les lieux de vie, c'est que la prise en charge des enfants est collective. J'envie cette approche où l'on peut prendre les décisions à plusieurs et analyser ensemble le quotidien. Je me suis adressée à Maël pour qu'il me parle de ce choix, d'une expérience collective. Maël Berger, c'est le second cofondateur de Lisière.
10: depuis longtemps, on s'investit et on vit dans des collectifs. Moi, j'ai grandi sur de l'habitat partagé, quoi, sur un petit collectif. Et c'est vrai que vivre le collectif, travailler sur les communs, moi, c'est toujours quelque chose qui m'a intéressé. Et du coup, le projet de lieu de vie, pour moi, c'était aussi l'occasion de réexpérimenter d'autres collectifs, d'autres manières de faire collectif avec des enfants en situation de fragilité et avec d'autres professionnels, donc dans un cadre professionnel. Bon, du coup, c'est un peu tout ça qui nous a donné envie de tenter l'ouverture d'un lieu de vie.
9: J'ai aussi interrogé Sarah sur ce sujet. Sarah, c'est l'assistante permanente de Lisière, celle qui s'est présentée un peu plus tôt.
6: Dans ce collectif d'enfants qui ont en plus des âges différents, tu vois vraiment un système d'entraide comme on peut voir des fois dans des fratries.
9: Là, je m'aperçois que Sarah me répond sur le collectif des enfants. Je suis d'abord un peu surprise, mais je la laisse continuer parce que ce qu'elle en dit est très intéressant.
6: Ça permet vraiment de travailler leur sociabilisation pour qu'ils soient moins en difficulté à l'école, etc. Et c'est souvent des enfants qui ont appris de manière particulière et des fois empreint de violence à sociabiliser, donc ça permet de réapprendre autrement. Et puis voilà, ça permet plein de belles choses que permet le collectif de manière générale. Après, oui, j'en vois, il y en a un frein, il y en a une contrainte qui est, dans un collectif, ça se renouvelle, surtout avec des enfants qui grandissent et en plus qui sont dans une situation de placement qui est temporaire. Et du coup, tu découvres régulièrement des nouveaux enfants qui ont un parcours de vie difficile et donc des fois qui arrivent, ou des fois il y a un relan, des fois traumatique ou autre, qui bouscule beaucoup de choses chez eux et qui vient perturber le collectif. Et en fait, le risque, c'est aussi des fois que des enfants qui pourraient être dans une situation stable et qui ont besoin de stabilité peuvent être perturbés par l'arrivée d'un nouvel élément, et d'ailleurs que ce soit un enfant ou un adulte aussi. Ça vient, ça crée du turnover, si on peut dire ça comme ça, aussi bien au niveau des enfants que des adultes. Ça a ses avantages parce que tu fais des rencontres. Des fois, ça permet tout l'enrichissement lié à la nouveauté. Et des fois, des rencontres qui te plaisent, mais aussi des fois, des rencontres qui te déplaisent. Il y a deux types d'outils, je dirais. Il y en a un qui est l'assemblée. Donc, c'est un peu la réunion des enfants. C'est un peu l'équivalent du conseil de vie sociale de la loi. Sauf que nous, on le fait toutes les semaines. On leur apprend à s'écouter. Et donc, c'est un temps où on va venir parler chacun de comment on se sent, pour aussi prendre en compte où en est l'autre, ce qu'il y a comme gros enjeu des fois dans sa vie, qui le travaille, parler des difficultés du vivre ensemble, ou à l'inverse de ce qu'on a adoré dans le vivre ensemble, des moments qu'on a partagés. Et malgré des enfants qui sont assez jeunes, notamment le petit bout de 3 ans et la demoiselle qui a 5 ans, donc qui en a connu des assemblées, ben, tu vois que ça rentre petit à petit et qu'en fait elle y trouve son compte dans les assemblées, qu'elle arrive à exprimer ses difficultés, qu'elle arrive à exprimer quand elle se sent pas bien, que les grands qui sont arrivés il y a pas si longtemps, et ben là, la dernière assemblée, on a une jeune qui a 8 ans et qui dit c'est trop bien les assemblées, on peut parler de tout, et en plus tout le monde écoute. Bon, ben, objectif atteint, c'est quand même chouette. Et après, pour travailler sur le collectif en individuel, chaque semaine les enfants ils ont des entretiens individuels avec l'un de nous, ce qui permet bon, soit de parler de leur situation familiale, etc., soit dans l'idée idéale, c'est eux qui amènent ce qu'ils veulent. Donc c'est soit parler de ce qui se passe ici, soit à l'école, soit en famille. En gros, c'est les grosses thématiques. Et du coup, c'est là qu'ils peuvent parler de leurs difficultés avec... des fois, c'est juste un enfant. Des fois, ça peut être un adulte. Des fois, c'est le groupe. Et c'est là qu'on peut travailler des choses plus individualisées, mais sur ce qui se passe dans les relations sociales et dans le collectif. Parti.
11: Allez. T'as qu'à ranger ceux qui ont pas de couleur dans la boîte, là. Vas-y. Là, il y en a, là, il y en a.
9: Les adultes aussi sont organisés en collectif. Ils et elles se réunissent toutes les semaines pour discuter des situations des enfants et de leurs évolutions. Ils se reposent aussi sur un collectif national de lieux de vie, le GERPLA. GERPLA, c'est pour Groupe d'échange et de recherche pour la pratique en lieu d'accueil. Benoît Aumont, que l'on a entendu parler tout à l'heure, en est l'un des coordinateurs. Et il m'a expliqué quelle est l'approche particulière de ce réseau.
0: Chacun des acteurs adhérents au GERPLA sont adhérents aux valeurs du GERPLA. Et les valeurs du GERPLA, elles sont émises au travers d'une charte qui ne, qui ne change pas tous les 4 matins. Hein. On dit dans cette charte, bien qu'assurant une fonction globale d'insertion et de socialisation, les lieux de vie et d'accueil sont conscients que les phénomènes d'exclusion et de marginalisation qu'ils aident à combattre ne sont pas uniquement le fruit de causes individuelles d'ordre psychologique ou familial. Ils sont aussi le résultat de mécanismes sociaux et économiques que les lieux de vie et d'accueil veulent dénoncer en relevant le défi d'être acteur de réparation sans être complice. Pour cela, il s'implique dans la vie associative et civique. Le lieu de vie d'accueil est un projet politique. Voilà, ce qui caractérise le GERPLA, c'est que l'on revendique d'être un projet politique. Alors un projet politique au sens large du terme. On n'est pas dans une petite entreprise individuelle qui se développe et qui fait travailler des salariés éventuellement avec nous et qui génère de l'argent et qui génère des choses comme ça. Non, c'est utile, il faut passer par là, bien évidemment. Moi, j'ai un statut de gérant d'entreprise avec Dominique. On a été responsable d'une équipe de salariés qui a pu aller jusqu'à 10 personnes. Il y a eu plein d'évolutions qui se sont faites sur le long cours et qui ont nécessité que pour ce développement ait lieu, le Demamour se soit développé au point de devenir une petite entreprise. Mais cette petite entreprise, elle n'avait qu'un but, c'était d'être au service de la réhumanisation de ces jeunes. Voilà, donc la principale qualité des lieux de vie d'accueil regroupés au sein du GERPLA, on a utilisé ce mot-là quelquefois, c'était l'autogestion, c'est-à-dire en équipe, comment on développe notre entreprise au service du projet et non pas au service du gérant. Et puis, la deuxième qualité, c'est évoqué au travers de l'article 2 de la charte, c'est l'utopie. Cette utopie, elle est dans le rêve de ma tête de petit enfant traumatisé. Je me suis dit qu'il fallait... J'ai rêvé d'une autre façon d'accompagner ou d'être accompagné en tant qu'enfant. Eh bien, j'ai tâché de mettre cette utopie au service des enfants que l'on a accompagnés et des mamans que l'on a accompagnées. Aujourd'hui, le GERPLA, il a une petite baseline qui dit « collectif de réflexion et d'action ». Le GERPLA, il est un collectif. On réfléchit ensemble, on échange et on recherche ensemble. On n'est pas des individus isolés dans notre coin, pouvant prétendre être le Deus Machina. Non, on a aucune science infuse. Et c'est de notre collectif que naissent les valeurs que l'on met en application. Et pour cela, eh bien, on s'impose des évaluations, on s'impose des supervisions, on s'impose des évaluations de pratiques professionnelles. Voilà, on s'impose tout un tas de choses qui nous permettent de réfléchir sur notre action. Voilà, ça, ce sont des obligations. Aujourd'hui, quand on est adhérent au GERPLA, on doit s'imposer une supervision professionnelle. On ne peut pas travailler tout seul. Voilà, ça, c'est une nécessité.
9: Comment est-ce que ces valeurs se traduisent au sein même du lieu de vie d'accueil Lisière?
10: Moi, je pense que c'est important de pouvoir réenchanter la question de l'utopie, de l'engagement social. Pour moi, créer un lieu de vie, c'est proposer un projet d'engagement sociétal qui permette un îlot protecteur. Nous, c'est un peu ce qu'on a essayé de faire. On a un grand terrain qui est clos, qui symboliquement vient assurer un espace de protection pour les enfants et d'expérimentation, mais qui est au cœur du village et qui est dans la porosité avec ce qui peut se nouer sociétalement. On peut inviter des amis, de la famille, des amis des enfants. Les familles des enfants, des fois, peuvent venir au lieu de vie sous certaines conditions. Et je pense que c'est un peu à l'image de ce qu'on essaye de faire, c'est à la fois d'arriver à se décaler suffisamment de ce qui nous est proposé de façon très, très massivement dans des injonctions au travail, à la productivité, au consumérisme, se décaler de ça, mais sans faire coupure avec la société. Parce que je trouve que c'est un peu trop facile de créer une oasis autonome coupée. Quoi, c'est peut-être très exigeant aussi, hein, mais moi en tout cas, je veux pas me déconnecter du monde dans lequel on est. De toute façon, pour les enfants, c'est notre responsabilité de faire en sorte qu'ils soient citoyens. Et donc, d'avoir cette porosité, mais dans un espace où quelque part on vient choisir d'aller vers vers des liens fraternels, travailler les communs, etc. Donc moi, je trouve que le lieu de vie, ça permet ça. Ça permet ça dans le lien avec les enfants, ça permet ça dans le lien entre adultes aussi, et ça permet ça dans à différentes échelles, en fait. On peut imbriquer les échelles de ce qui se passe à l'échelle du village, à l'échelle de la maisonnée, etc.
9: Comment est-ce que cette vision politique est perçue par les partenaires sociaux avec lesquels le lieu de vie et d'accueil travaille au quotidien? Notamment avec le département de l'Allier, dont l'autorisation conditionne l'ouverture du lieu. C'est à Eulalie que je m'adresse pour aborder cette question.
7: Donc, nous, on est dans le département de l'Allier. On peut dire qu'on a quand même été bien accueillis dans le département. Quand on a proposé notre projet, on a été reçus, on a été vraiment accueillis. Ils nous ont soutenus pour construire ce projet, et puis il a été accepté. Et on a gardé ce lien-là qui fait qu'on est vraiment écouté comme une structure. Même on peut participer au niveau départemental quand il y a des moments de réflexion comme sur le référentiel qualité et tout ça. Donc ça, on peut dire qu'on existe sur le territoire. Après, au quotidien, on travaille surtout avec les référents des enfants.
9: Les référents ASE, ce sont les professionnels de l'aide sociale à l'enfance qui sont chargés de suivre la situation d'un enfant confié au service.
7: Et donc là, avec les référents des enfants, il y a une vraie demande, c'est-à-dire qu'on a plutôt beaucoup de demandes d'admission pour peu de place, puisqu'on n'a pas tant de place que ça. Et il y a des travailleurs sociaux qui ont identifié qu'on pouvait réfléchir avec eux sur les modalités de prise en charge, sur les modalités de travail avec la famille, sur le lien social et tout ça. Il y a vraiment, entre autres, les dernières admissions qu'on a eues, il y a une demande d'une travailleur sociale qui était vraiment de l'aider à structurer son travail auprès d'une famille. Pour nous, c'était une belle reconnaissance. Et on le dit de manière plus forte aux travailleurs sociaux que bah, nous, on est une institution qui veut réfléchir.
9: Parmi les choses mises en place par l'équipe pour réfléchir, il y a la psychothérapie institutionnelle dont a parlé Benoît plus tôt. Derrière ce terme un peu impressionnant se cache l'idée que le soin thérapeutique dont les enfants ont besoin ne se limite pas à des temps de thérapie avec des psychologues ou avec des psychiatres. Il peut aussi se jouer dans le quotidien, dans une discussion autour d'un repas, dans le fait de prendre soin des animaux, dans la manière dont les adultes travaillent ensemble ou accompagnent un conflit. Eulalie joue un rôle particulier dans la mise en place de cette approche au sein du lieu.
7: Donc on a voulu monter un lieu qui tend à la psychothérapie institutionnelle, c'est notre objectif. Après, c'est un lieu qui a 18 mois d'existence, donc qui est encore jeune. Et moi, j'ai une histoire avec la psychanalyse qui remonte à 20 ans. Et je participe à des écoles depuis 10-15 ans. Et donc je continue à faire ça. Et à ce titre, c'est moi qui suis responsable d'organiser des points cliniques lors de nos réunions, et on va dire de réfléchir à chaque situation pour nous laisser justement dans la réflexion, essayer de comprendre ce qui se passe dans le transfert avec les enfants et faire en sorte qu'on soit toujours en réflexion et pas dans une image figée des enfants. Donc évidemment que tous nos projets partent des demandes des travailleurs sociaux, que les enfants sont confiés à l'aide sociale à l'enfance, et qui a une demande, une ordonnance de placement et tout ça, mais qu'après, les modalités de notre travail au quotidien, il y a des choses qui ne sont pas négociables. Par exemple, qu'on va mettre en place un projet, qu'on va réfléchir à la situation familiale, qu'il n'y a rien qu'on va mettre sous le tapis en termes d'histoire familiale et tout ça. Il y a un certain nombre de choses que maintenant, on identifie très fort et qu'on arrive bien à poser. Je dirais que c'est un peu quitte ou double avec les partenaires. Hein. Il y a ceux pour lesquels c'est reposant, qui viennent chercher vraiment ça et qui peuvent identifier le fait qu'il manque de structure qui propose ça, et ceux pour lesquels ça fait trop de questions, quoi. C'est pas leur manière de travailler. Donc bah, après, en étant un peu plus connu, bah, on finit par travailler avec des gens qui le cherchent, voilà, et qui ont besoin de pouvoir s'appuyer. Donc là, on commence, par exemple, les travailleurs sociaux, on les invite à nos réunions d'équipe, on partage beaucoup d'écrits avec eux, et il y a quand même, dans l'aide sociale à l'enfance, beaucoup de personnes qui se satisfont vraiment de ça.
9: Grâce aux propos de Eulalie, je comprends que les engagements du LVA Lisière sont reconnus, au moins par une partie des travailleurs, travailleuses sociaux du territoire, et que le projet est soutenu par le département. Je sais que tous les territoires n'ont pas cette ouverture d'esprit. Nous le verrons dans le second épisode. Cette disparité de traitement est l'une des raisons pour lesquelles certains lieux de vie ont décidé de se regrouper au sein du GERPLA, afin de pouvoir continuer d'exister en tant que lieu d'expérimentation.
12: C'est ce que Benoît m'explique au cours de notre entretien.
0: Le département duquel on dépend, puisque c'est le département qui donne l'autorisation. Mais le département, il donne l'autorisation pour que l'on se crée et que l'on soit accueillant sans obligation d'appartenance à ce département. Aujourd'hui, moi, j'accueille des enfants qui ne font pas partie du département, mais s'il se passe quelque chose de grave, eh bien, c'est le département sur lequel je suis installé qui va en subir les conséquences. Par un principe constitutionnel qu'on appelle la subsidiarité, c'est-à-dire que le président du département, il est responsable de tous les enfants accueillis sur son territoire. Alors, il préfère bien les connaître, tous ces enfants qui sont installés sur son territoire. Donc, toute cette chaîne de responsabilité conjointe, déléguée, subsidiarisée, fait qu'aujourd'hui, les présidents de département, qui sont des élus politiques très exposés, eh bien, ils ont intérêt à ce que tout ça rentre dans des choses très organisées, très centralisées, et les lieux de vie d'accueil dérogent à cette règle de la centralisation et de l'institutionnalisation. Donc, le danger auquel on assiste aujourd'hui, c'est que les départements veulent faire rentrer les lieux de vie d'accueil dans les schémas départementaux. Parce que le risque qu'assume un département qui a des lieux d'installation sur son département, mais dont il ne maîtrise pas tous les tenants et les aboutissants, ça met en danger le politique qui est responsable des conseillers départementaux, qui sont les élus politiques du département, ne veulent pas être taxés de mauvais traitements à enfants, sous prétexte que ce qui se passe dans les lieux de vie d'accueil peuvent parfois être sujets à caution. De l'institutionnalisation des lieux de vie d'accueil, il est, à mon sens, et au sens du GERPLA, dans un souci de garantie des politiques publiques. Et c'est pas en faveur des enfants, c'est en faveur des adultes qui sont responsables de tout ça. Et donc c'est pour ça que l'on s'inquiète de la façon dont les lieux d'accueil sont récupérés par les départements et veulent les faire rentrer dans le giron des départements. Voilà, ce serait peut-être plus simple pour eux, mais ce serait plus compliqué pour les enfants accueillis.
9: La dernière question que je pose à Benoît concerne le rapport d'enquête sur les manquements des politiques d'aide sociale à l'enfance. Ce rapport d'enquête, qui est paru en 2025, donne la parole à d'anciens enfants placés, mais aussi à tout un tas de professionnels de la protection de l'enfance. Personnellement, quand j'ai pris connaissance de ce document, qui est accessible en ligne sur le site de l'Assemblée nationale, ses conclusions ont largement participé à ce que je me mette en action autour de mon projet d'accueil. En effet, ce qu'il dit, ce rapport, c'est qu'à force de pénurie, d'urgence et de rupture, le système de protection de l'enfance ne parvient plus toujours à tenir la promesse pour laquelle il a été créé, protéger les enfants. C'était important pour moi de connaître le regard que portent les lieux de vie et d'accueil réunis au sein du GERPLA, sur les manquements que relève cette enquête.
0: J'ai dit qu'on représentait à peine 2% des personnes accueillies parmi les plus de 300 000 personnes en difficulté du côté de l'ASE, on va dire. Hein, les 300, je ne sais plus combien c'est, 350 000 placements judiciaires ou administratifs. Nous, on représente à peu près 2% de cela. Donc, nous restons très humbles. Évidemment que les politiques publiques aujourd'hui sont en difficulté tant du point de vue de la désertification, on va dire ça comme ça, des professionnels qui n'ont pas envie de s'emmerder à travailler dans des lieux où ils sont sous-payés, enfin pas sous-payés, mais payés un minimum, et corvéables à merci, et nos lieux où nous sommes en plus grande autonomie pour nous organiser, et donc en effet on fait un meilleur boulot, mais on n'en fait que 2%. Voilà, donc on peut pas être donneur de leçons à ces grosses institutions que sont les MECS, les foyers, les institutions associatives monumentales quelquefois, qui se rachètent les unes les autres et qui en oublient le ce pourquoi ils se créent et le ce pourquoi ils sont utiles aux enfants accueillis. On ne peut pas être donneur de leçons dans le domaine. Voilà. Il y a beaucoup de bon travail qui se fait. Donc, on reste à notre place. On prétend, et je pense qu'on a raison, on prétend qu'il faut qu'il y ait des lieux où on puisse expérimenter d'autres façons d'accompagner les jeunes en grande errance. Les lieux d'accueil, pour moi, ils n'ont pas d'intérêt pour tous les enfants. Ils ont de l'intérêt pour des enfants particuliers. Moi, quand j'accueille ces jeunes femmes, je les accueille parce qu'il n'existe pas d'endroit où on accueille des jeunes mamans avec leur enfant en quantité suffisante. C'est une singularité qu'il faut prendre en compte. On ne peut pas demander à l'institution de prendre ces singularités-là en compte.
6: Je pense qu'il y a encore plein de choses à inventer dans les lieux de vie et d'accueil, et que c'est ça qui est trop chouette, c'est qu'il y a une grande liberté de faire, de réfléchir, et qui donne lieu à des choses qui ont du sens, et puis qui laissent la place à plein de travailleurs passionnés, et à un travail du coup qui est passionnant. Et que ce serait chouette que ce soit plus développé. Dans la protection de l'enfance, il n'y a pas d'obligation de résultat, qu'on dit, parce que c'est particulier comme travail, et à la fois, t'as quand même une obligation qui est de protéger les enfants, et tu le vois quand il y a des enfants qui présentent tous des signes insécures, et quand dans une autre structure, ils présentent tous des signes d'enfants qui sont sécurisés et qui se posent et qui grandissent. Et quand même, sur les deux lieux de vie et d'accueil que j'ai fait, je vois des enfants qui dorment et qui grandissent et qui sourient. Donc faudrait qu'ils soient tous dans des situations comme ça, ce serait chouette, quoi.
13: C'est pas possible! Attends. Ah, je l'ai...
14: Ça fait...
13: Mmh.
9: Je repars de cette visite avec des informations cruciales et aussi beaucoup d'inspiration pour la suite de mon chemin. Je pensais que les LVA se démarquaient principalement par leurs petits effectifs. Mais j'ai compris que l'accompagnement individualisé qu'ils revendiquent est aussi permis par une attention accordée aux soins du lien avec les enfants dans le quotidien. Habiter sous le même toit, préparer un repas, prendre soin des animaux, lire une histoire, traverser un conflit, recommencer le lendemain. Comme si le soin aux enfants ne se trouvait pas seulement dans les rendez-vous, les projets, les dispositifs. Comme s'il se construisait aussi, et peut-être surtout, dans toutes ces petites choses qui reviennent chaque jour, et dans la place qui est accordée à leurs paroles. J'ai compris que ce que je partageais avec les professionnels que j'ai rencontrés, c'est la quête de sens, la critique d'une certaine violence institutionnelle et le désir de faire autrement. J'ai aussi découvert que ces lieux ne fonctionnent pas de manière isolée. Certains d'entre eux se retrouvent au sein du GERPLA, un réseau qui défend leur identité, favorise les échanges de pratiques et porte une réflexion commune et politique sur la place des lieux de vie dans la protection de l'enfance. Le réseau du GERPLA n'est pas le seul réseau des lieux de vie et d'accueil. Le réseau FAST Sud Aveyron ainsi que le réseau de la FLNV sont aussi des réseaux importants autour desquels ces lieux se fédèrent pour faire reconnaître leurs pratiques. Leur site internet ainsi que celui du GERPLA sont des mines de ressources pour comprendre ce que sont les lieux de vie et d'accueil. Cette rencontre avec Lisière m'a aussi permis de mettre le doigt sur la nécessité de préserver une capacité d'expérimentation dans l'accueil alternatif des enfants placés, mais que c'est une ambition qui suppose de trouver un équilibre entre les exigences institutionnelles auxquelles les lieux de vie et d'accueil sont soumis et la liberté nécessaire pour faire vivre l'utopie. Je ne sais pas encore bien tout ce que cela dit de mon propre projet d'accueil. Bien sûr, le terme d'utopie me parle énormément. Et pour la première fois, je ne le vois pas comme quelque chose de négatif ou de condescendant, mais plutôt comme un moteur, un cap. C'est quoi l'utopie qui m'anime autour de mon projet d'accueil ? je repars avec de nouvelles questions. Notamment, je me demande à quoi peut ressembler un accueil qui ne serait pas permanent, mais qui viendrait proposer des solutions de repli pour les jeunes dans les interstices des institutions qui prennent en charge leur quotidien. Qu'est-ce qu'on peut proposer aux jeunes qui leur permettent de sortir des groupes dans lesquels ils sont parfois placés ? Même si cet épisode l'aborde déjà, je suis vraiment très curieuse de creuser davantage l'aspect collectif. Pourquoi et comment faire de l'accueil à plusieurs ? Tout cela, on le verra dans le second épisode.

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4: Je suis Margot. J'habite en milieu rural, dans la vallée de l'Allier. Et depuis plusieurs années, j'ai pour projet d'accueillir un jeune placé chez moi, sur des temps de répit. Cette forme d'accueil alternative, qui est à la marge par rapport à toutes les autres solutions de placement qui existent, vient d'un désir de proposer autre chose, un à côté du quotidien vécu par les enfants placés. Un jeune placé, c'est un enfant qui, pour différentes raisons, ne peut plus vivre temporairement ou durablement dans son milieu familial. Il ou elle est alors confié soit à un foyer, dans la majeure partie du temps il s'agit de maisons d'enfants à caractère social, soit à une famille d'accueil, ou enfin à d'autres structures d'accueil qui sont plus minoritaires. En France, c'est l'aide sociale à l'enfance, ou ASE, qui est en charge de protéger les enfants ou les adolescents-adolescentes lorsque leur santé, leur sécurité, leur éducation ou leur développement sont en danger ou risquent de l'être. C'est un service public, départemental, dont les mesures de placement concernaient 225 000 personnes en 2025. Ce podcast ne cherche pas à opposer des alternatives à l'aide sociale à l'enfance. Les lieux et les personnes que je vais rencontrer font d'ailleurs souvent partie de ce même écosystème de protection. C'est un podcast qui parle de mon cheminement personnel pour construire un type d'accueil à la maison. Avec une question qui m'intéresse particulièrement, quelles conditions permettent de prendre soin autrement de ces enfants ? Bienvenue dans le premier épisode du podcast « Moi, future accueillante », enquête personnelle et rurale d'un accueil social en devenir. J'ai d'abord voulu rencontrer un lieu de vie et d'accueil. Je me suis intéressée aux LVA parce que ce sont des structures de petite taille et que je sais qu'elles offrent un cadre de vie se rapprochant d'un environnement familial. Cette particularité, je suppose, permet un accompagnement des enfants plus individualisé. Le lieu de vie et d'accueil que j'ai rencontré s'appelle Lisière. Il se trouve au nord de l'Auvergne, dans l'Allier, dans le bourg de La Palisse, une commune d'un peu plus de 3000 habitants, située entre les plaines de la Sologne bourbonnaise et les hautes terres de la montagne bourbonnaise. Lisière est un jeune lieu de vie et d'accueil, qui dispose d'une autorisation pour l'accueil de 5 enfants confiés à l'aide sociale à l'enfance depuis août 2024.
5: Eh bien, bienvenue Margot, voici le lieu de vie et d'accueil Lisière dans notre grande maison. Je t'en prie pour la suite de la visite dehors. Quand on est arrivé au lieu de vie, il n'y avait pas de potager. Du coup, comme tu peux voir, on s'est fait un humble potager qui est quand même assez grand. Donc c'est plutôt chouette pour les enfants de pouvoir venir fouiller un petit peu, notamment quand on récolte, c'est le moment qu'ils préfèrent. Mais du coup, au rez-de-chaussée ici, c'est plutôt les espaces privatifs des adultes. Il y a d'un côté mon appartement et de l'autre côté, c'est le studio de l'Allier et Maëlle avec la chambre de Lison, qui est leur fille et qui vit pour le coup ici parce qu'elle est encore au lycée. Voilà. Je te laisse me suivre et monter ces longues marches et interminables marches de cette maison. Donc là, on arrive sur l'espace commun. Donc en face, on a, on va dire, salon pour les adultes et salle de jeu pour les enfants. Donc voilà, où les enfants passent la plupart de leur temps. C'est la cuisine. endroit où on passe aussi pas mal de temps. Avec la grande table, parce que des fois, effectivement, on peut être 10 autour de la table, voire plus. Donc c'est pas mal d'avoir une grande table.
4: Est-ce que tu peux te présenter et expliquer un peu ton rôle dans le lieu de vie et d'accueil ?
5: Du coup, je m'appelle Élie Gouin-Antoine, j'ai 23 ans, je suis actuellement permanent responsable du lieu de vie et d'accueil Lisière. Je suis arrivé il y a un peu plus d'un an, donc je ne suis pas fondateur, mais je fais partie des premiers à être arrivé. Et du coup, à la suite d'un CDD de 6 mois, j'ai signé un CDI. J'ai donné mon accord et motivé mon choix de devenir permanent responsable, qui donne un statut de cadre aujourd'hui dans la structure. Donc le LVA Lisière, il accueille des enfants de 2 à 10 ans. C'est une volonté d'accueillir.
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0: Les amis, bienvenue, j'espère que vous allez tous très bien, très très content de vous retrouver pour ce nouveau numéro de Mets du Respect sur Clermont. Vous êtes bien sur Radio Campus 93.3 et restez branchés, vous venez d'écouter l'entre des tubes à l'instant sur Radio Campus. Et c'est parti du coup pour Mets du Respect sur Clermont. Pendant une heure, on va passer du son, on va parler de rap, plus passer du son que parler de rap d'ailleurs, je pense. Mais bon, on va essayer d'en parler un petit peu, mais l'idée c'est de vous faire une petite... petite sélection des morceaux qu'on a bien aimés, et si le cœur nous en dit d'en discuter sans prise de tête comme d'habitude. Et pour faire tout ça, bien sûr, je ne suis pas tout seul, mais sinon ce serait bien moins pertinent et beaucoup moins rigolo, comme je le dis à chaque fois. Je suis bien sûr accompagné de mes deux fidèles acolytes. Tout d'abord, l'homme au bonnet derrière la platine qui est en train de préparer ses beaux petits sons. C'est Mathis. Comment tu vas, Mathis?
1: Ça va super bien. J'ai le bonnet parce que je me caille en vrai.
0: Bah ouais.
1: C'est terrible ce froid. Enfin, ouais, c'est terrible. Non, c'est agréable. Mais...
2: Winter is coming. 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
1: is coming.
0: Et enfin,
1: mais ça va super bien.
0: Bah, tant mieux, ça me fait plaisir. Et enfin, du coup, l'homme que vous avez peut-être entendu à l'instant et dont vous reconnaissez sans doute la voix pour nos fidèles auditeurs, Quentin. Comment tu vas, Quentin?
2: Non, en vrai, ça va. Bah, après, il fait trop froid.
0: Juste envie d'être sous une couverture, en fait.
2: Après, les mardis, c'est des jours où on travaille tous. Donc, forcément, enfin, vous nous avez pas non plus au meilleur.
0: Moi,
2: je ferai les émissions genre samedi après-midi. Je pense que je serai en prime.
0: Ouais.
2: Enfin, ça dépend, mais.
0: Ouais, ça
2: je pense qu'il y aurait plus de potentiel.
0: Ça dépend du vendredi soir aussi.
2: C'est ça.
0: Je comprends. Mais écoute, j'espère que l'émission d'aujourd'hui te tira bien parce que
2: bien
0: c'est
2: sûr.
0: Une émission, comme je l'ai
2: la
0: dit, très musicale et de la bonne musique en plus. Donc on va se régaler avec un spectateur en plus dans le studio. Je l'ai pas introduit. mais voilà, spectateur Gaspard, et... bienvenue pour cette émission. From auditeur to in the studio.
2: C'est ça, si jamais vous
0: sautez
2: voulez
0: pas,
2: c'est que 50 euros.
0: Ouais, ça va, voilà. Franchement.
2: Et en plus,
1: c'est prix d'amis.
2: Ouais, on peut vous servir un verre d'eau et peut-être vous faire croquer sur les Gandhi qui arrivent.
0: Exactement.
2: Voilà.
0: Qui se font attendre avec impatience.
2: Ouais.
0: Mais pour patienter.
2: Le livreur, si jamais t'es sur RC.
0: Non,
2: après, en vrai.
0: Force à lui.
2: Ouais, livré par.
0: C'est vrai qu'on est
2: chiant. Ouais, on est vraiment
0: chiant. Jeune de tilté.
2: Ouais, pareil.
0: Bon, big force à lui.
2: Faudra lui donner un pourboire.
0: Oui, c'est prévu. Mais voilà, on se passe un petit son pour patienter tous ensemble. Quoi que vous fassiez, installez-vous confortablement. Mathis, chauffe les mains, faites-en de même pour le prochain son qui arrive que tu vas nous présenter. Du coup, Mathis.
1: Ah bah, je peux laisser Quentin le présenter.
2: C'est ta drogue préférée.
1: C'est pour ça que je me frottais les mains. En fait.
0: D'accord.
1: C'est ma shit. Non, c'est La Favie, Ketamina.
2: Tout à fait.
1: C'est le son de Monsieur Quentin.
2: Ouais, vous allez voir, c'est bien.
1: On se passe ça, on se découvre ça.
0: Tout à fait. Let's go, on s'écoute ça et on se retrouve juste après sur Radio Campus 93.3.

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1: Et de retour sur Radio Campus 93.3, vous venez d'écouter du coup un double morceau de le premier c'était La Favie. Le morceau c'était Ketamina. C'est toi Quentin qui a découvert il y a pas si longtemps que ça, c'est ça, tu veux nous en dire un peu?
2: Ouais, tout à fait. Après j'ai en vrai dans la vraie vie, j'ai genre cliqué dessus je pense il y a un ou deux mois, mais j'avais écouté un peu que d'une oreille et j'avais pas tant kiffé, enfin genre je m'étais pas forcément pris les morceaux.
1: Ouais.
2: Et là c'est en voyant le top de Raz 404 là, son top album là, il avait mis ce son pour illustrer et j'ai dit putain ça a l'air de la frappe et j'ai capté que c'était ça que j'avais déjà essayé d'écouter. Du coup je suis retourné, j'ai commencé par ce morceau et je l'ai adoré.
1: Très très cool.
2: Et après c'est vrai que je me suis repassé le projet et le projet est tout aussi cool. J'ai pas le nom mais je vais le retrouver, enfin je le retrouverai à un moment, je vous le dirai. Et voilà quoi, c'est moi je trouve que c'est ça passe très bien là en ce moment où il fait froid.
1: Ouais, les petits moods un peu
2: c'est ça un peu c'est quand même pas ultra triste, je trouve.
1: Non,
2: tu
1: mais
2: vois,
1: c'est un petit spleen sympa d'hiver,
2: c'est
1: quoi.
2: C'est ça qu'on apprécie, tu vois.
1: Et qui peut mettre un peu de soleil dans nos cœurs, quoi.
2: Exactement. Exactement.
1: Je sais pas pourquoi je parle des accents les dernières émissions, c'est catastrophique. Hein. C'est à chaque fois je fais des accents.
2: En plus, du coup, moi ça me donne. Bref, j'imite.
1: Ouais, ouais. Mais ils sont très cool. Moi, pareil, j'en avais entendu parler il y a quelques mois aussi, mais j'avais jamais été écouté. Ou alors j'avais vu des extraits, ça m'avait pas forcément accroché. Et là, c'est que quand tu m'en as reparlé là que. Enfin hier en l'occurrence, que j'ai bien kiffé, ouais, Ketamina. Je sais pas s'il y a un projet, s'il y a d'autres projets sortis ou des...
2: Ah si, il y a plein, enfin pas beaucoup, mais c'est des artistes qui ont déjà sorti des albums, quoi, okay. Au moins un ou deux.
1: Il y a de la musique qui est sortie.
2: Ah oui, oui.
1: Ok.
2: Il y a, des choses à aller écouter et même c'est sorti du coup sur le label Promesse, là,
1: ouais.
2: Et où il y a beaucoup de trucs très cool, enfin des fois un peu zarbi, mais dans tous les cas c'est toujours assez pointu, assez précis, c'est agréable. Hein.
1: Trop bien, mais en vrai, vraie découverte, voilà. Ouais. Vraie découverte. Et le second son, du coup, je sais pas si Mathis, toi, tu veux donner ton avis vite fait sur La Favie, pardon.
3: De toute façon, moi je connaissais pas du tout,
1: okay.
3: Mis à part ce son. Et je pense que mon avis, c'est
2: pourquoi. C'est pourquoi.
3: Quoi?
2: Gros consommateur de ketamine.
3: De ketamine, ouais, mais... Je me gratte les veines.
1: Non, mais qu'est-ce que t'es en train de faire? T'es en train de prendre la quai là ou quoi?
3: Non, je pense que c'est un peu comme le rap espagnol ou comme Gil La Sociedad,
2: ouais.
3: Truc que vous avez pu me faire découvrir. Là. C'est un truc où je vais adhérer, mais sur une track, mais pas plus. Genre, je vais vite être lassé, soit des flows, enfin, je sais pas, je vais pas arriver à rentrer dedans. Donc, du coup, là, pour l'instant, ce son, je le kiffe, mais je pense pas que ce soit une artiste que je peux aller. Écouter pleinement sur un album, peut-être sur des petits singles, mais peut-être pas sur un album au global.
1: Okay.
3: Parce que je peux avoir une espèce de. Je sais pas, un truc limite pas vieillot, mais il y a des flows que. Je sais pas comment dire, mais les flows espagnols, parfois, ils sont quand même particuliers à capter et.
2: En train de dire qu'ils pensent que l'Espagne est ringarde.
3: Non.
2: C'est ce qu'il veut dire. Ce qu'il veut dire.
1: Ouais, ils pensent que la langue espagnole est une sous-langue.
2: Non.
3: Ça fait des raccourcis.
1: Oh bah d'accord, t'en as pris un aussi quand t'as raccourci.
3: Non mais voilà,
1: quand t'as dit ce qu'il pensait, c'était pas ça.
2: Oui et non.
3: Mais essayer d'imager, mon propos.
1: Oui, oui.
3: Mais voilà, mais par contre, en tous les cas, grave cool. Enfin,
2: Dila Sociedad, ça me fait pareil. En vrai, j'aime pas.
3: Mais beaucoup plus Dila Sociedad.
1: En vrai, j'aime pas.
2: Non, mais sur un album entier, c'est.
1: Ouais, je suis d'accord.
2: C'est immangeable.
1: Ouais, non, je suis d'accord.
2: C'est immangeable.
1: C'est cool en single, mais c'est pas les trucs sur lesquels tu te prends. Après,
2: alors
1: c'est
2: que,
1: quand même différent.
2: Par contre, La Favie, ouais, moi, je peux en manger midi, soir.
3: Ouais, mais faudrait que j'aille. Faudrait
1: et pas
3: que
1: le matin.
3: Guetter, mais...
1: Non, pas le matin.
3: Peut-être avec le café en vrai.
1: Ouais, avec le café.
2: Avec le café.
1: Avec le café.
2: S'il y a une clope.
1: S'il y a une clope, ok.
3: Et du soleil sur la terrasse.
1: Exactement.
2: Ah, c'est encore mieux.
1: Sur les terrasses.
2: Je me mets sous Joule.
3: C'est vrai. J'ai changé de jargon, j'ai deux balcons.
1: Mais moi en vrai, pareil, La Favie, c'est typiquement le genre de truc où je peux manger des projets entiers, un peu en fond, comme ça, où ça va bien passer. Après, je sais pas si toute sa musique ressemble à ce qu'on a entendu là, mais en tout cas, je suis curieux, j'irai écouter.
2: Non, mais si ça ressemble à ça, en tout cas. C'est pas non plus un morceau qui dénote profondément.
1: Mais dans ce cas, je pense que ça peut me plaire. Ça peut me plaire.
3: Par contre, c'est elle qui a des couverts de fou, non?
2: Toi, t'aimes pas, ouais.
3: C'est
2: bizarre.
3: Ça fait vieillot.
2: C'est bizarre.
1: Vous irez voir.
2: Je sais pas si c'est vieillot.
3: Oui,
2: c'est...
3: vous irez voir.
2: Enfin, c'est pas tant bizarre non plus, mais c'est vrai que c'est pas beau, moi je trouve pas ça beau.
1: Ok, c'est. Ouais.
2: Mais il y a du travail derrière, donc je
1: on respecte, on respecte.
2: Non, mais c'est vrai
3: Studio Pistonné, c'est meilleur.
2: C'est ça.
1: Ouais,
2: c'est...
1: mais je vois, ouais, je suis en train de voir. Okay, ouais. Mais bon, le
2: projet s'appelle Addicta d'ailleurs.
1: Ok.
2: Voilà.
1: Nos auditeurs iront voir les covers et iront écouter cette musique.
3: Drogue.
2: Faut croire.
1: Pour se faire leur avis. Et du coup, ouais, le second son, c'était un son un peu plus connu, c'était Ateyaba avec Solaire. C'était par contre sur son dernier projet, Ultraviolet. Okay. Donc c'est, moi j'avais écouté ce projet, je l'avais pas forcément trop accroché, je l'avais trouvé vraiment spécial. Mais après j'avais jamais écouté forcément beaucoup de musique d'Ateyaba. Mais ce son là, Solaire, S-O-L-E-R, je crois que c'est l'outro ou un des derniers sons de l'album et je l'avais bien kiffé. Voilà, je l'avais bien kiffé aussi. Et c'est un des seuls sons que j'ai retenu cet album. Bon, après c'est vrai que j'étais pas retourné forcément, faudrait que j'y retourne. Et en vrai très très cool, très chill. Un peu comme ce qu'il pouvait faire précédemment dans ses anciens albums, que du coup j'ai pris plaisir à aussi redécouvrir et écouter. Donc voilà, Ateyaba en vrai valeur sûre, hein, valeur sûre. Mmh. J'ai moins kiffé son dernier album, mais ça reste un grand monsieur du rap français.
2: Ouais. Oui. C'est un perso.
1: Ouais, franchement c'est un perso. Puis il est iconique en vrai, je crois.
2: Ouais.
1: Il a tellement apporté de fraîcheur à un moment dans le rap où il y en avait peut-être un peu moins. C'est vraiment le daron de beaucoup de rappeurs aujourd'hui. Bon, c'est un peu cliché de dire ça, mais
2: je l'ai pas assez écouté pour l'iconiser. Et du coup, je le vois un peu en bizarre en vrai. Genre, je le vois un peu
1: ouais,
2: comme un Golemon, tu vois. Mais
3: là, sa dernière take, c'est il faisait de la meilleure musique avant que Saproki je ne sais plus qu'à Young Thug,
2: oui,
3: je crois.
2: C'est ça que j'ai vu.
3: Face ce qu'ils ont pu créer en termes d'engouement.
1: Okay.
2: Ouais, il s'est placé avant des Quinry. Genre, ouais, il a dit les Quinry ont copié.
3: C'est ça.
1: D'accord, ok.
3: Dose.
1: Ouais, après, ouais.
2: Audacieux,
1: mais bon, écoute,
2: audacieux.
1: Ouais, s'il y croit,
3: copié de fou.
1: Bah, après, ouais, c'est le serpent qui se mord la queue, que j'ai envie de te dire. Ouais. Encore un accent.
3: C'est quand le Québécois? Tu nous avais promis un accent québécois?
1: Vrai. Ouais, c'est vrai que j'avais promis cet accent québécois.
2: Oh, en vrai, pas
3: tu
2: mal.
3: L'as
2: ça
3: un
2: va,
3: peu,
2: ça
3: tu
2: va.
3: L'as pas mal.
1: Je vais le travailler. Il va revenir. Je sais pas quand, mais il va.
2: Faudrait que tu nous fasses un Suisse à un moment. Mais quand il arrive aux accents, ça veut dire qu'il faut
1: mettre un morceau
2: de la musique.
1: Ouais, ouais.
3: C'est noté.
1: Vous aurez l'accent sur plus tard. Mathis Sound System, qu'est-ce qu'on se passe tout de suite?
3: Moudimia.
1: Ouais, Moudimia.
2: Mathis Sound System. Non, c'est MSS. Je croyais que ça faisait MST.
1: Aïe, aïe, aïe.
2: Pardon.
3: Ou Afan SS?
2: C'est
3: la même chose.
1: Quand
2: non, ça c'est le patron, Clément.
1: Genre quand je fais des
2: ouais. À la fin de l'émission, on vous lit le mail.
3: Ouais, vas-y.
2: C'est Noisiland.
1: C'est Goebbels réincarné qui a écrit le mail, je pense, je vous le dis. Je vous lirai ça en exclusivité. Dédicace à mes collègues s'ils écoutent. Je sais pas s'ils écoutent, mais je pense pas. Mais voilà. On se passe un son. Du coup, c'est Meudi Mia. Donc Mia boueuse. Et le son s'appelle Mind Blown. Je crois, si je dis pas de bêtises.
2: Mind Blown. Ah oui, un N.
1: Ouais, un N.
2: My bad.
1: Non, mind blown. Bref, allez, assez de blagues de merde, passons à la musique. Et toujours sur Radio Campus, bien sûr, 93.3, mais du respect sur Clermont. Let's go.

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1: Et de retour sur Radio Campus 93.3.
2: C'est le direct, c'est le
1: il
2: direct.
1: Il a essayé de toute son âme de ne pas le faire. Je l'ai vu. J'ai vu toute ta bonne volonté, Mathieu, mais c'est pas grave.
2: Je suis désolé.
1: Sound System en direct. On vient de s'écouter beaucoup de sons, rétrospectivement, parce que ça sera plus simple pour moi de m'en rappeler. On vient de s'écouter du coup 21 Savage, le son qui s'appelle Where Are You From, c'est ça, Mathis? Avec un superbe accent.
2: C'est exactement
1: ne
2: ça.
1: T'étouffe pas, ne t'étouffe pas.
2: J'aurais pas prononcé mieux de toute façon.
1: Oh si, il fait le mec.
2: Hein. I'm your friend.
1: Voilà, ah, exactement, c'est ça que je voulais entendre. Mais voilà, donc.
3: C'est Trump ou c'est Mathis?
1: Du coup, c'est l'intro.
2: Je kidnappe des mecs.
1: C'est l'intro de son dernier projet, c'est ça?
2: Ouais, c'est ça.
1: Ok.
3: Qui est sorti il y a longtemps.
2: Qui est sorti fin d'année dernière.
1: Ah oui, donc tout récemment.
2: Décembre. Bellec,
1: on nous dit non, Lavar. Ah.
2: Bellec est grave. Ah. Bellec. Johnny Wayne.
3: Ok. Ouais, il n'y a pas très longtemps. 21.
2: Pas okay. Très longtemps, non, pardon.
1: Okay. Tout récemment. Voilà, après.
3: Alors, t'as kiffé?
1: Je me rappelle plus.
2: Ouais, ouais, j'ai grave kiffé l'album. L'album est très chaud. Il est un peu plus introspectif sur la richesse qu'il a pu accumuler. Genre, enfin. Je sais pas comment dire, mais genre, tu sens qu'il a
1: genre
2: amassé.
1: Genre un ego trip plus dans le recul, quoi.
2: C'est ça, tu sens qu'il a amassé, tu sens qu'il a des regrets sur des choix, des trucs comme ça, okay. Mais vas-y, il kick toujours aussi bien, il rentre sur les prods toujours aussi bien, et j'aime bien la tonalité de sa voix et le. Il a ce truc un peu nonchalant, il parle du nez, enfin je kiffe, j'aime bien Tony Wayne, c'est tout.
1: Mais je trouve qu'il a vraiment bien masterisé sa voix avec le temps, genre en mode il en a fait vraiment son atout premier.
2: Ah,
1: genre
2: vraiment.
1: Comme un peu un Alpha One, ce truc un peu nonchalant, maintenant qu'il en joue beaucoup, des fois même presque trop, mais genre Tony Wayne, il a un peu ça aussi, ce côté nonchalant, il a pas besoin d'en faire trop avec la voix, juste sa voix, tu sais que c'est lui, tu sais que c'est chaud. Quoi.
2: Ouais, ça glisse tout seul.
1: Je trouve qu'il l'a bien.
3: Le projet, il ressemble à ça au global ou pas?
2: Ouais, à peu près, il y a quelques chansons qui sont beaucoup plus. Pas monotone, mais comme sur la fin du titre là où vraiment t'as l'impression qu'il parle sur la prod, enfin qu'il a un flow très lent, très monotone, okay. Mais après la plupart c'est de la trappe un peu comme ça, un peu
1: c'est cool,
2: tranquille,
1: un peu sombre. C'est très cool,
2: ouais, bien sombre, ça, c'est ça. Mais la pochette est un peu sombre, enfin c'est que du rouge et du noir, un perso dessiné, enfin c'est elle est un peu sombre,
3: mais
2: la pochette,
3: c'est ses esthétiques, enfin pour moi c'est toujours un mec que, même si je l'écoute très peu, que j'ai un peu mis dans ces esthétiques là,
2: oui, il a un truc un peu pas Dark Sasuke parce que c'est pas le cas,
3: mais
2: un truc un peu bresson, mélancolique,
1: bien sombre. Ok, trop bien, mais c'était bien cool en tout cas, j'ai kiffé.
3: Avec plaisir.
1: Du coup, les sons d'avant, Mathis, tu peux me rafraîchir
3: la mémoire. Il a dit je fais un rétrospectif, ce sera plus facile pour moi. Il en a eu un.
0: Mais le temps qu'on parle, j'ai tout oublié.
3: Il y a eu Aaron.
2: On a enchaîné avec.
1: Je voulais
2: alors,
1: faire
2: d'abord, c'était ARTR, le sac.
1: Ok, j'avais un doute. Avec Too Geeked, du coup.
2: Avec Too Geeked, c'est
3: tout
2: ça.
3: Fait.
2: Très chaud en vrai.
1: Ouais,
2: pareil,
1: cool.
2: Son dernier projet, celui-là.
1: Ouais, c'est ça, ouais. Je sais plus le nom, mais il a sorti un avec une pochette jaune et un avec une pochette bleue. Je sais pas si ça vous aide, je vais retrouver le nom, mais en
3: moi
1: tout cas,
3: j'ai écouté que le jaune, j'ai pas dû.
1: Bah, celui-là c'est sur le bleu, okay. Et le bleu je l'ai trouvé beaucoup plus cool que le jaune. Après il faudrait que je m'y repenche un peu sur celui avec la pochette jaune. Faut vraiment que je retrouve le nom, c'est une honte.
3: Mais ouais, moi j'avais trouvé ça assez spéqué, enfin pas forcément très accessible, et moi ça m'avait pas tant parlé, enfin j'avais trouvé ça quand même assez cool, notamment le feat avec Eitruki,
1: ouais.
3: Du coup ça fait sens aussi qu'il y ait feat avec Tugi.
1: Ouais, carrément.
3: Ils ont fait une journée de stud bien rentable.
1: Exactement.
3: Et ouais, non, sinon, plutôt cool aussi, ouais.
1: Carrément.
3: J'ai bien aimé.
1: Carrément, les deux EP s'écoutent bien. J'avoue que j'ai une petite préférence pour le deuxième, donc c'est Avant Seulement, partie 1 et partie 2, du coup.
3: Okay.
1: Et sur la partie 2, donc il y a feat avec Too Geeked et avec Too Cheese Milkshake, là, pareil, ça fait sens aussi.
3: Il sort des enfers, lui.
2: Pourquoi Too Cheese Milkshake,
3: les gars, ouais. C'est un gars,
2: c'est un mec,
3: il avait du buzz quand Bifty
1: ouais,
3: avait encore du buzz.
1: Maintenant il fait du son avec Too Geeked et tout.
3: Ah ouais.
2: C'est vraiment un
1: avec Rocky. Oui oui.
3: Il a été signé sur le label de Sadek, okay. Les Barra Music, avec un notebook, j'ai oublié son nom, mais qui a rien fait.
1: Mais maintenant il fait
2: genre les
1: Barra
2: comme la puce Les Barra.
3: Ouais. Ouais. Et c'était Sadek, c'était Sadek genre 2018-2019, genre gros cocaïne.
2: Ouais.
3: Mais pas non plus le plus gros Sadek qu'il y a eu, tu vois, genre un peu gros, un peu fin, genre roulette russette,
1: ouais,
3: ce genre de truc, tu vois.
2: T'aimes bien Sadek, toi, en vrai?
3: Ah, moi, je suis grand fan de Sadek. J'adore
1: du coup,
3: ça.
1: Pour la pipeline, du coup, il y a deux feats avec Rookie sur les deux projets, un sur chaque, un feat avec 2Geek sur le deuxième et un feat avec 2Cheese Milkshake.
3: Okay.
1: Du coup, je pense qu'il y a une. Ouais, et je sais qu'ils font de la musique, enfin, 2Cheese Milkshake fait de la musique avec 2Geek et avec Rookie, j'avais vu passer, donc je pense qu'il y a des pipelines. Il y a des connexions à ce niveau-là.
3: Putain, mais c'est fou.
1: Mais ouais, mais en tout cas, très cool, même. Tout le projet est très cool, voilà. Donc, allez écouter. Et du coup, après, rétrospectivement, tu le disais, Quentin, c'était Aaron, du coup, ça avant.
2: Aaron, dramatique.
1: Ouais, dramatique.
2: Ça, dramatique. C'est son dernier projet, pareil, sorti en novembre 2025. Je pourrais okay. même pas dire le titre du projet. Okay. C'est un EP d'une douzaine de titres. Très cool, beaucoup plus pop que son ancien projet, Les Larmes.
1: Oui, attends.
2: Les Larmes, putain, c'était quoi ce place de con? Enfin, bref.
3: C'était. La Larmichette.
1: C'était Toutes Mes Larmes.
2: La larme, Alex. Voilà, Toutes Mes Larmes. Donc lui, il est un peu plus pop. Mais pareil, ça passe très bien. Enfin, ça reste très agréable à écouter.
1: Est-ce que c'est jour-nuit? C'est ça?
2: C'est ça, il me semble. Totalement.
1: Je suis trop fort. Puis si tu le...
2: C'est totalement
1: si
2: ça.
1: C'est totalement ça, ouais. Jour-nuit. Et c'est vrai que même dans la pochette, ça me dirait vraiment pop.
2: Ah, mais
1: pop,
2: c'est de la pop-pop. Hein.
1: Genre, ça me fait penser à une pochette genre de Juliette Armanet ou un truc
2: mais
1: comme ça. Genre.
2: C'est totalement ça, mais même sur l'album.
1: Après, c'est un album, il y a trois, c'est un trois titres.
2: Enfin, c'est un projet.
1: Pour expliquer aux gens.
2: Ah, mais non, alors c'est pas celui-là, je crois.
1: Bah, Jour-Nuit avec Dramatique dedans. Je pense
3: ouais,
1: que
3: mais il y a Drama, c'est la même
2: oui.
3: pochette.
2: Oui, c'est vrai, il y a un double.
3: Ouais, du coup, c'est bien cette pochette. Ouais, c'est vrai que là, on y est là.
1: Ouais, ok.
3: Là, on est dans la chanson française.
2: Ah, bah oui.
1: Ah oui, ok, Drama, ok.
2: Mais c'est assez agréable, ça s'écoute bien, mais en fond. Enfin, en fond. Non, ouais, pardon.
1: Wow.
2: Non, pardon, pardon.
3: Ouais, ouais, ouais.
2: Bon.
1: En fond, sans
3: la vaisselle, hein.
1: Sur un téléphone, dans un arrêt de bus.
2: Non, c'est moi. Ah ouais, toi, t'écoutes des femmes pour faire la vaisselle?
3: Non.
1: Wow.
2: T'as fait un lien bizarre,
3: des
2: là, Quentin.
3: Émissions politiques. Ouais. Très intéressantes.
2: C'est vrai, en plus. C'est
3: comme, comme celle sur l'architecture qui a eu lieu sur Radio Campus, on leur fait un SO si jamais
1: ils
3: tombent là-dessus. Pas mal, pas mal. Il y a des choses à dire, mais pas mal.
1: Ouais, franchement, on n'a pas assez écouté pour pas une critique constructive quand même. Non, mais elle est bien,
3: moi,
1: l'émission.
3: J'en ai déjà eu.
1: Ouais, mais elle est bien, l'émission.
3: Ça...
1: Elle est bien, calme-toi.
3: Je m'arrête là.
1: Calme-toi.
2: Mais, et au-dessus de Nico, au-dessus d'Aaron, c'était Muddy Mia, Mind Blown.
1: Mind Blown.
2: Ah oui, Aaron.
1: Et ouais, oui, le N.
3: À Soul.
1: C'est pas grave. Mais ouais, okay. Du coup, artiste Riken, je pense.
3: On a rien,
1: anglophone,
3: on la connaît
1: cas.
3: Pas.
1: J'ai pas tant de trucs à te dire, juste SO Atoman nous l'avoir fait découvrir.
3: Ouais, le son est très cool.
1: Le son est grave cool en vrai, ouais. Faudrait que j'aille plus creuser. J'ai pas assez d'infos, mais je reviendrai plus fort avec plus d'infos. Merci, c'était tout pour moi.
3: Bah vas-y, enchaîne. Moi, je veux Fofo, moi.
2: Fofo.
1: Tu veux Fofo?
2: Ça part sur Fofo alors.
3: Je sais pas si vous avez écouté ça, mais.
2: Eh ben, on va se l'écouter, on va le découvrir.
1: Ça mérite.
2: C'est la surprise, c'est maintenant.
1: Let's go.

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0: 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Yo. Mais du respect sur Clermont.
1: La meilleure émission, jusqu'à preuve du contraire.
0: Émission rap jusqu'à preuve du contraire.
2: C'est une émission, ce n'est pas le 100% musique de qualité. C'était une erreur.
3: Oh, celui-là, je l'aime beaucoup.
0: Le 100% musique de qualité est quand même là tous les mardis à 21h, une semaine sur deux. C'est 100% musique de qualité, ça, c'est sûr.
2: Entrecoupé de blagues de plus ou moins mauvais goût.
0: Ouais, et d'accent de plus ou moins qualité.
3: Et de match de Ligue des Champions.
0: Et de match de Ligue des Champions.
2: Bientôt,
0: entre autres,
2: on y arrive là.
0: On y arrive tout doucement.
2: C'est vrai que ça va se passer. Ça va se passer.
0: Ça va se passer. Ça va se produire.
2: On peut le dire qu'on a prévu. Bon.
0: On a rien prévu.
2: Si, on a prévu.
0: Vas-y, je te.
2: Je ferai un visuel.
0: Ouais. Vas-y. Sur PowerPoint si. Comme ceux que t'as fait l'autre fois.
2: Ouais.
0: Ou...
2: Okay. Avec le concepteur.
0: Vas-y, ça marche. Bien kitschoui.
2: Exactement. Okay.
0: Non, mais on vient de s'écouter une bonne sélection de sons là qui sont bien enchaînés en vrai, ça s'est bien tout enchaîné, c'était bien cool. Sauf le dernier où c'était beaucoup trop violent, je trouvais, mais non, ça va en vrai.
3: Bon, il y a eu du fofo.
0: Il y a eu du fofo aussi.
2: C'est vrai. C'est vrai. Ma pointure, c'est fofo.
0: C'est vrai que tu nous avais teasé fofo, et du coup, est-ce que tu peux nous en dire un petit mot, Quentin?
2: Au
0: moins dire l'artiste et tout quoi. Enfin...
2: Ouais, c'est Domingo Cruz, j'ai découvert ça ce matin là en allant au travail.
0: Waouh.
2: Autant dire. Non, hier. Plutôt hier. J'étais dans un bus et ce matin j'ai pas beaucoup pris le bus.
0: Tu vas te réveiller
2: de retard, niquez bien vos merdes.
0: Ouais, d'ailleurs, vraiment. Ouais.
2: Mais bon, c'est pas grave, c'est la neige à Soul. Bon. Mais ouais, non. Et du coup, il y a deux versions du son là, vous avez pas la radio edit, mais si ça vous saoule la minute un peu progressive, enfin voilà, qui le rend arty, vous pouvez écouter que le moment où il commence à rapper.
3: Il y a pas que ce début qui est arty, il y a quand même tout le long.
2: Non, après c'est une propale quoi.
0: Bah ouais, c'est une propale artistique.
2: Non mais moi en vrai j'adore, hein. Genre
0: je
2: kiffe.
0: Moi j'ai kiffé
2: et j'avais kiffé l'album d'avant là, Méchant Steph à l'album. C'est pas un album mais que j'ai réécouté tout à l'heure d'ailleurs et qui est cool en vrai, qui est très cool.
0: Ouais.
2: Qui est même bien gaulerie et tout. Moi il me régale en vrai un peu ce perso et tout et,
0: ouais,
2: et j'aime bien.
0: Ouais, de fou, c'est que des refs un peu zarbi, un peu rigolote, mais c'est trop cool.
2: Puis il est complètement jeté, enfin...
0: Ouais. Mais c'est trop bien, en vrai, moi j'adore.
2: Ah bah oui, mais on les aime, hein.
0: Et comme disait Mathis, sur scène, je pense que ça doit être vraiment cool. Moi, j'aimerais trop voir ça sur scène.
3: Ouais, moi je pense que, comme Rilo, c'est un artiste que je me prendrais plus sur scène que sur une simple écoute dans les oreilles, mais parce qu'en même temps... C'est de la musique qui est faite pour
0: le live. Hein.
3: Pour être partagé ça sur le live, en turn-up de zinzin sur une scène où il y a je ne sais combien de watts de basse. Mais...
0: ça me fait... T'avais tout un argumentaire pour finir sur les basses quand même.
3: Mais gars, on se rend compte de la quantité, rien que là dans le studio, ouais, la, quand,

0: vrai quand même qu'il y a toujours, enfin c'est pas le même son pour les gens, mais il y a toujours un ou deux sons qu'on s'est pris, des fois sans même savoir que c'était ou quoi, mais des sons qui ont un peu plus percé ou quoi. Et après bah tu peux rentrer par des portes d'entrée. Il y a des portes d'entrée quand même, même si c'est pas tant accessible. Oui, il y a quand même des portes d'entrée qui le sont plus que ce que vous avez écouté là.
1: Oui, plus que celui-là. Oui, c'est sûr.
0: Donc parce que je sais que moi j'ai découvert il y a longtemps avec quelques sons, et c'est que récemment que j'ai dit ah oui c'est vrai que je kiffais ce son là et ce son là, bah du coup j'ai été réécouter et j'ai bien aimé. Après c'est vrai que c'est un peu, c'est pas très très accessible, mais ouais, après voilà, ce son là il réinvente rien, c'est dans le style de Suicide Boys, mais vas-y, il fait des grimaces pour faire,
2: il a jamais fait ça.
0: Il a jamais fait ça.
1: Si, je l'ai déjà fait mais il l'a jamais vu.
0: Très bien. Non, mais voilà, j'ai pas plus de trucs à dire sur Suicide Boys.
2: The Shade.
0: Très très bien, Suicide Boys. Allez streamer.
2: Ensuite, il y a eu Too Perp.
0: Ouais.
2: Ouais. Bah, en vrai, c'était la première fois que j'écoutais le morceau en entier. J'avais vu juste des extraits où les Sousia en réel là. Et en vrai, ça m'avait intrigué. Puis moi, j'aime bien.
0: Ouais, c'est cool.
2: Et là, c'est un feat avec Wasting Shit. C'est quoi le titre?
1: Shutdown.
2: Shutdown. Et ça annonce du lourd. En vrai, lui, je guette fort ce qu'il va faire, et le prochain projet qui va sortir, c'est sûr que je vais le lancer.
0: Wasting Shit aussi, belle éca lui. Hein.
1: Ouais, il est très
2: très
1: chaud.
2: Très cool. Très très cool.
0: Très très chaud ce qu'il fait.
2: Très très cool. Un jeune blanc pauvre qui camé, a pris beaucoup de drogue.
1: C'est ça.
2: C'est nos préférés.
0: C'est nos préférés.
2: Et en plus, il est roux. Pokémon rare.
0: Waouh, c'est un shiny.
2: Ah ouais, du fou.
0: Voilà.
2: Il y a pas beaucoup de rappeurs roux.
0: C'est vrai ça, quand on fait une émission sur les rappeurs roux.
1: Miskin après.
0: Ouais, bah après, comment ça, Miskin? Ça va, ça arrive à tout le monde. Miskin, le
1: pauvre. J'ai rien dit.
0: Bah, Miskin, ça en dit long. Bref, il y a eu Untrill aussi.
2: Oui.
0: Feat avec Skeufrey là.
1: Untrill Skeufrey, bon bah.
2: Incroyable.
0: Très très fort.
1: Voilà, après faut.
0: C'est sur le projet de Skeufrey ça, il me semble.
1: Ouais. Capitaliste 2.
0: Ouais, bon, ouais.
2: C'était un bon invité.
1: Il y avait que lui à prendre.
0: Exactement.
1: Non, mais voilà, bah, c'est du Skeufrey, c'est du Untrill. Mais ce qui me fait kiffer et qui me fait un peu rire dans le son, bon, c'est les phases de Untrill, mais surtout la phase sur Femme Togo et Kitsur.
0: Ouais, qui est venue de nulle part.
1: Ouais, qui pop là, comme ça.
0: Ouais, qui est.
1: Il fait le lien entre mettre je sais plus qui sur le trottoir et comme Kitsur et Femme Togo.
0: Oh, c'est trop bizarre.
1: J'ai kiffé l'album SOSO.
0: Même le SO, il est pas subtil, genre d'ailleurs, j'ai kiffé l'album SOSO.
2: Moi okay. J'aime bien.
1: Mais je trouve
0: ouais,
1: que ça
0: c'est goofy un peu.
1: C'est au moins fait en vrai.
2: Ah, mais je trouve que c'est là qu'il y a tout le charme.
0: Oui,
2: vois.
0: Oui. Genre il arrive avec ses gros sabots et c'est le SO, tu vois. Oui, c'est vrai. Ça.
1: Mais voilà,
0: c'est
1: ça
0: rigolo,
1: me fait kiffer. Après, bon, c'est du Skeufrey et du Untrill.
2: Non, moi je suis très.
1: Moi je suis ouais. Un grand fan, donc voilà.
2: Mais... J'achète Capitaliste.
0: Ouais. Et c'est vrai que ouais, c'est très fort. Juste pour la phase, j'ai claqué 14 chez Louis, on m'appelle Roi.
1: Ouais, celle-là, elle est légendaire.
0: Pas mal, très légendaire.
1: Ensuite, on avait eu du Lil Xeli Dou.
0: Ouais.
1: Et bah en vrai.
0: Bah Lil Xeli,
1: c'est tout.
0: Il est fort. Ouais, très très chaud, hein. Lil Xeli, c'était sur un projet qui date de 2024.
1: Longtemps.
0: 2024, ça va, deux ans. Qui s'appelle WTSC. WTSC. En VO pour ceux qui n'auraient pas traduit. Mais
1: il était pas
0: ouais. Lil Xeli, ouais, exactement. J'ai appris qu'il était mort hier, je suis dévasté. Alors que ça fait vraiment deux ans.
1: 12 ans, il est mort.
0: Ouais, je suis dégoûté, gros. Non, je savais pas qui. Ouais, bon, bref. Paix à son âme. Et en tout cas, ouais, sa musique, elle, me fait bien kiffer en ce moment. Je me le mets souvent, que ce soit cet album ou l'autre d'après, là. Très, très cool. Très chill, un peu planant, mais avec des grosses prods en vrai. Avec des sonorités un peu funk, très cool. Donc voilà, allez écouter Lil Xeli, ça vaut le détour.
1: Ah oui.
0: Bon, allez, voilà. C'était tout, après il y avait plus de.
1: C'était
0: on a
1: tout.
0: Fait la
2: c'est
0: après,
2: bizarre.
1: On se termine. On terminera l'émission. Non. On terminera l'émission avec une douceur.
0: Absolue.
2: Toi, tu trouves c'est la douceur, ça?
1: Ah, gars, c'est de la
2: frappe atomique. Moi, je trouve ça bien, mais je trouve que c'est le truc. Le plus de mecs fragiles que j'écoute, tu vois, en ce moment. Genre, c'est le truc qui.
0: Bah, c'est de la douceur. Hein.
2: Ouais, mais la Favie, je trouve ça plus gang.
0: Ouais.
2: Tu vois, ça, c'est,
1: bah,
2: ça,
1: en même temps,
2: c'est vraiment
1: elle parle
2: pas gang.
1: De kétamine.
2: Ouais, voilà. Alors que
1: là
2: c'est vraiment
1: de...
2: c'est 3h du matin,
1: voilà,
2: à San Francisco,
1: ouais.
2: Je pleure au volant, tu vois, genre
0: c'est
2: bon,
0: vrai.
2: Tu vois. Mais bon, j'adore.
0: C'est de la frappe,
1: c'est de la
0: je suis fan.
1: Fan.
0: Trop bien.
2: C'est Lolo Zouai.
0: Exactement, Lolo Zouai.
1: C'est que 3 AM in San Francisco.
0: Ouais. Exactement, bah nous du coup on va se laisser sur ça, on va laisser la place aux copains d'après du coup là où
2: Melody c'est trop
0: non, là où la nuit toujours. Ça fait combien de temps
1: le live in room.
0: Et Planeta Latino tout de
2: oui
0: suite. Non, c'est bien là où la nuit du coup qui prendra suite et effectivement suivi de Melody Citronique à 23h. Donc restez bien branchés, un gros programme le mardi, c'est vrai que c'est
2: le mardi, je pense.

0: Moi, c'est le prime jour. Hein.
1: En vrai, on devrait faire un combat des jours,
0: des soirées.
1: Et genre, qui est le meilleur jour?
2: On tue.
1: Bah, en vrai, je pense qu'on a un enchaînement solide.
3: Il y a un vendredi où ça enchaîne Inadifférent Style, Matt avec Branche ton Sub.
0: C'est vrai.
3: Et
0: il y a un troisième
3: deux,
0: truc.
3: Rien que ces deux, c'est chaud.
1: Il n'y avait pas TGV avant,
3: Seb,
1: après.
3: Il y a peut-être Seb qui fait un truc.
0: Non, mais Seb, oui, il y a Seb, oui, c'est ça.
1: Bref. Avant tout ça, peut-être.
0: Ouais, peut-être.
3: Bref.
0: Mais bref, bon, en tout cas, mardi, solide. Franchement, il y a bagarre.
3: Oui. On les tue.
0: On les tue.
1: C'est la jeunesse contre.
0: Voilà. Contre la vieillesse, c'est ça que tu veux?
1: Non, je vais pas le dire parce que
0: ce trop tard,
1: mais c'est pas le cas. Non, c'est pas le cas en plus.
0: On vous fait des bisous, on se dit dans deux semaines, l'équipe, prenez soin de vous et bonne année d'ailleurs. Bonne année.
1: Bonne année, meilleurs vœux, plein de bonnes choses.
0: Exactement, écoutez du rap, mais pas que, écoutez de la musique et faites des trucs quoi.
1: C'est ça, voilà. N'hésitez pas à insulter les États-Unis régulièrement.
0: Tout à fait, ça fait du bien.
1: Oh, ça va. Respectez les LeBron James, mais
0: insultez le reste. Allez, des bisous, restez en santé où vous soyez, et nous on se dit à dans deux semaines. Ciao!
3: Bisous! Brrr, pao!

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2: Aujourd'hui, on vous parle de notre liberté à tout âge. Hey meuf, hier j'ai été courir à la plage des Goudes, c'est pas ce que j'ai vu ? Une bande de zouz de genre 70 ans, toutes à poil. Mort de rire, j'adore en vrai. D'habitude elles sont invisibles les vieilles, j'ai l'impression que collectivement tu vois on les cache. Moi je les imagine dans un EHPAD avec une blouse, des chaussons orthopédiques genre. Celles-là, elles m'ont fait réaliser à quel point c'était cool de se montrer, ça me faisait trop envie. Tu sais, être décomplexée, pas avoir honte d'être nue. Imagine-nous plus tard, des vergetures, des bourrelets et des fous rires, des rides et des topless, on s'en foutrait quoi. Tu sais, je nous vois libérés, célibataires à la retraite, sans obligation. On serait peinards avec les copines, on boirait de la tisane sur nos serviettes, au calme quoi. Qu'est-ce que t'en penses ? Ça te fait rêver ? Moi franchement j'ai hâte.

0: Oh les filles, vous savez pas ce que j'ai reçu au courrier ? Attendez, je vais carrément vous le lire. Attention, tenez-vous bien. Mandat d'arrêt et perquisition au nom de Josette Lacour.
1: Oh, qu'est-ce que c'est que ce bordel là ?
0: Madame, vous faites l'objet d'une enquête. Ce présent courrier a pour but de vous informer des tenants et aboutissants de cette dernière, ainsi que des mesures qui seront prises par la police nationale à votre encontre.
1: Oh là là, non mais ils abusent, oh !
0: Vous avez été vu nu à plusieurs reprises sur la plage des Dames à Marseille entre le 3 juin et le 21 septembre 2024. Le fait que vous soyez accompagné par d'autres femmes laisse penser que c'est un mouvement organisé. Vous serez interrogé pour nous livrer le nom de vos complices. Votre présence en groupe a marqué les esprits. Les habitants du quartier se sont plaints. Certains ont, semble-t-il, déclaré des maux de tête insupportables suite au séjour qu'ils ont passé sur la plage en votre présence.
1: Des maux de tête ? Mais ils exagèrent un peu, non ?
0: La consommation abusive de tisane et les fous rires à outrance doivent certainement en être la cause. Nous vous rappelons que ces deux éléments pourraient être utilisés contre vous lors d'un procès car ils sont proscrits sur la plage et dans les espaces publics de manière générale.
1: N'importe quoi. Ça, c'est la meilleure.
0: Venons-en à ce qui est particulièrement grave. Madame, avec tout le respect que nous vous devons, votre grand âge rend la vue de votre corps extrêmement gênant. Ben, j'en reviens.
1: Non mais Josette, tu vas pas te laisser faire, hein ?
0: Nous avons recueilli plusieurs plaintes d'hommes et d'adolescents qui, depuis, font des cauchemars, mettant en scène, je cite, « des bourrelets, des vergetures et des rides ».
1: Ils sont fous, en fait.
0: Ce comportement intolérable doit cesser. C'est pourquoi votre logement ainsi que celui de vos complices seront fouillés sous 15 jours, à la recherche d'éléments pouvant attester d'une potentielle pathologie telle que l'hypernudité, l'hyperconfiance en soi ou encore l'hyperbien-être.
1: Hyper connerie, oui.
0: En l'absence de preuves, nous n'hésiterons pas à faire appel à notre psychiatre pour attester de votre santé mentale et de vos capacités de rémission suite à cette incartade. Il saura, au besoin, vous prescrire une cure de « je cache mon corps car je suis vieille » qui a déjà fait ses preuves auprès de congénères du même âge. Non mais c'est complètement dingue cette histoire. Hein. Merci de bien vouloir croire à nos sincères salutations distinguées. Officier majuscule. Ouais, majuscule, je t'en fous autour des majuscules.
1: Alors là, tu veux qu'on vienne chez toi ? On se met tout à poil, on les accueille.

0: Allez.
1: La question c'est, et si tu devais me raconter ta chanson? Une chanson que t'écoutes souvent, une chanson que tu chantes souvent, qui te revient en tête, ou une chanson que tu vas chercher, que tu vas écouter pour une raison qui était propre. Et toi, c'est quoi ta chanson?
2: Je pense que je vais choisir une chanson que j'écoutais énormément quand j'étais petite. J'avais un petit tourne-disque rouge, je la mettais, je dansais sur le lit, j'adorais cette chanson. En fait, il y en avait deux. Donc là aussi, c'est un peu compliqué parce que j'ai l'impression que si j'en choisis plus une que l'autre, je trahis l'autre. Mais bon.

0: Le jour se lève et j'ai très mal dormi. Des images se bousculent dans ma tête, mais je m'en fous. Heureusement, j'ai compris.
1: Voilà, j'adore. J'écoutais ça en boucle. Et puis ce qui est drôle, c'est qu'un jour, je me suis dit, tiens, je vais écouter la face B. Alors, je mets la chanson de la face B, parce que le titre, il était très étrange pour moi. C'était « Belle jambe, mais alors, quelle tête ?» Et la chanson, c'était tout le temps ça, quoi. « Belle jambe, mais alors, quelle tête ?» Du coup, je m'imaginais, quand on est petit, c'est pas évident, quoi. Quelqu'un, une tête trop space, avec des super belles jambes, mais bon, elle m'a jamais bien parlé. Mais c'est vrai que parfois, je la mettais, je sais pas pourquoi.
2: Alors, spécialement, mais alors spécialement pour toi, comme t'as pas trop réussi à te décider, je vais mettre ton deuxième choix. Mais rien que pour toi.

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0: donner pour les petits?
1: Est-ce que je peux pas essayer de mettre ma cravate dans une dans la poche?
0: Oui. Sur la chaise où t'es d'habitude. Enfin, je sais pas.
1: Bah, je sais pas. Non. Après, des fois, je suis à des moments où je suis debout. Ouais. Je vais essayer de la mettre.
2: Oula, là, je vais devoir.
3: Je me rends.

0: 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Bonjour à tous, chers auditeurs d'Altistoria, et bienvenue dans une nouvelle émission qui, vous le savez, tente à chaque fois de décrypter un pan de l'histoire de Haute-Loire. Vous le savez, notre département a une histoire locale très riche, donc il est parfois difficile de choisir les sujets, mais celui d'aujourd'hui a été bien choisi, bien défini. Nous sommes avec Pierre Benoît. Bonjour Pierre.
1: Oui, bonjour.
0: Pierre, vous venez nous parler aujourd'hui des châteaux et des maisons fortes du Haut-Allier. Vous êtes né en 1947 dans une famille altiligérienne implantée entre Prades et Autérac. Vous êtes revenu dans le village de vos ancêtres. Installé dans la maison familiale depuis 20 ans, vous reprenez au fil des jours 50 ans de recherche généalogique accumulée dans de nombreux classeurs. Vos premiers ouvrages concernent l'histoire locale, Prades, Saint-Julien-des-Chazes, les châteaux du Haut-Allier, la bête du Gévaudan, mais aussi l'histoire de la sorcellerie. Dernièrement, vous vous êtes penché sur les châteaux et maisons fortes de la vallée de l'Allier, de la Seuge et de la Dège. Tout d'abord, Pierre, pour qu'on contextualise le sujet pour nos auditeurs, qu'est-ce qu'on entend par zone géographique du Haut-Allier ?
1: Alors, zone géographique du Haut-Allier, il y a deux définitions. La première, c'est les gorges de l'Allier qui vont de Langeac à Langogne, ce dont on va parler. Et l'autre, c'est le Val d'Allier qui va de Langeac à Vieille-Brioude. C'est des définitions qui ont été faites par la directive des habitats faune et loire de la Haute-Loire, de l'Auvergne, et qui se situent sur une distance d'à peu près 50 km.
0: Alors, dans votre ouvrage, vous liez trois zones géographiques, trois sous-zones géographiques, la Dège, la Seuge, l'Allier. En quoi ces zones géographiques sont-elles liées ?
1: Ben, elles sont liées tout simplement parce que la Seuge et la Dège sont des affluents de l'Allier et que forcément tout ce qui drainait sur cette partie de l'Allier avait une influence sur les personnes qui y vivaient. Entre autres, les quatre abbayes qui se situaient entre Lavoutchillac, Chanteuge, Pébrac et Saint-Julien-des-Chazes avaient la nécessité d'avoir des châteaux qui les protégeaient. Et puis, en même temps, de protéger les habitants de ces villages qui servaient pratiquement tous les besoins du clergé et des seigneuries.
0: La différence entre un château et une maison forte, fondamentalement, c'est quoi ?
1: Alors, en deux mots simples, le château, c'est une fortification qui appartient à un seigneur, une grande famille comme les Roche-Baron, les Douchanès, les Depères, enfin, etc. Les Montlaur aussi. Mais une maison forte, c'est plus un lieu qui est attribué en fief à un écuyer ou à un cadet de famille qui, dans ces cas-là, n'ont pas, un haut rang dans la noblesse.
0: D'accord, donc c'est des différences de rang, de classe sociale.
1: Voilà, différences de classe sociale et en général attribuées en fief, c'est-à-dire c'est pas la pleine propriété de ceux qui y habitent. Quoi.
0: C'est des locataires, en fait.
1: C'est des locataires, quelque part.
0: Pour les châteaux, à partir de quand est-ce qu'ils apparaissent sur cette zone géographique et dans quel contexte ?
1: Ils apparaissent dans le contexte dont je viens de parler, c'est-à-dire la protection des abbayes, la protection des villages. Et puis en même temps, ils apparaissent à partir du 9e, 10e siècle. Entre le 9e et le 10e, ce que moi j'ai recherché, c'est surtout les châteaux pour lesquels il reste pratiquement plus de reste, presque plus rien, et qui ont fait l'histoire de la vallée, entre autres de la vallée de la Dège et de la Seuge, et de l'Allier, bien sûr.
0: À l'époque, est-ce qu'on a une idée de la quantité de châteaux qu'il y avait dans cette zone ?
1: Disons que je ne sais... Oui, à peu près, quoi. Disons que
0: Il y en avait beaucoup ?
1: La quantité est au moins de 40. Au moins de 40. Mmh. Dans une zone géographique qui est quand même relativement réduite. Hein. Mmh. La Dège, c'est 25 km. La Seuge, c'est 15 km. Et la partie de l'Allier dont je me suis occupé dans le premier tome de Au fil de l'eau, ça représente de Saint-Arcon à Monistrol d'Allier. Pas plus, pour l'instant.
0: Pourquoi est-ce qu'il reste autant rien de ces châteaux ? Est-ce que parce que c'est le temps, le fait qu'ils étaient aussi parfois bâtis en bois et que le bois ne dure pas dans le temps ?
1: Ah non, non, les châteaux en bois, c'était les châteaux mérovingiens. Là, là, on est déjà dans le haut Moyen Âge, ou voire le Moyen Âge, et c'est des châteaux en dur, c'est des châteaux en pierre. Mais pourquoi ils n'ont pas perduré? Bah, tout simplement par un manque d'entretien, par un manque d'habitation, et puis par la suite et avec le temps, par un manque d'entretien du patrimoine.
0: Quels sont les châteaux notables sur l'Allier?
1: Alors, bah, sur l'Allier, on peut commencer par Saint-Arcon, il y a après à Prades, il y en a même un à Saint-Julien-des-Chasses sur les hauteurs de Pommiers. Et puis après, vous avez Monistrol d'Allier, Saint-Privat, Saint-Didier-en-Velay, etc. Jusqu'à Saint-Aron, il y a un certain nombre de châteaux qui sont relativement importants.
0: Donc ça, ces châteaux-là, on peut encore les voir dans le paysage aujourd'hui?
1: On peut encore les voir dans le paysage, où on peut voir le fond d'une tour, où on peut voir un muret, où on peut voir une croix qui symbolise. En plus, il y a maintenant une reconnaissance du patrimoine qui est intéressante, parce qu'il y a certains secteurs où ils ont installé, où la communauté de communes ou la commune a installé des panneaux expliquant le pourquoi il y avait un château et à qui il appartenait. Donc ça permet aussi aux gens, aux randonneurs, disons, de s'approprier les lieux et de mieux les comprendre.
0: Sur la Seuge, les châteaux notables?
1: Alors sur la Seuge, le château le plus notable, bien sûr, c'est Saugues, arrivé en haut de la Seuge. Mais entre les deux, il y a le château d'Estours, que l'on connaît par sa chapelle et par son pèlerinage tous les ans. Mais à l'époque, il y avait un château de forme triangulaire avec trois tours qui encadrait cette chapelle.
0: Sur la Dège?
1: Alors sur la Dège, vous aviez... Je ne vais pas vous énumérer tous les châteaux de la Dège, il y en avait bien une vingtaine, mais les principaux, le principal, c'était le château de Digon, qui était au pied de Pébrac, et qui appartenait à une famille quand même relativement guerrière, puisque le premier seigneur de Digon n'a ni plus ni moins qu'investi l'abbaye de Chanteuge pour en faire ce qu'on a appelé dans l'histoire les moines rouges, qui sont devenus des moines qui rançonnaient, jusqu'à temps que la chaise-dieu mette le pied devant en disant « Non, ça s'arrête, ils ont évacué les moines de Chanteuge. » Après, vous avez en remontant la Dège, vous avez le château de Montpérou qui est connu et qui est encore, lui, à Bourrest, et non seulement des Bourrest, mais en même temps des souterrains accessibles. Pas très, faut pas aller très loin, parce qu'on ne sait jamais, mais il y a des souterrains accessibles. Après, vous avez le château de Mont-Lamalier. Alors, le château de Mont-Lamalier, ce qui est de particulier, c'est que vous trouvez une butte castrale avec les fondements de deux tours. Et d'ailleurs, j'avais retrouvé même des morceaux de tuiles médiévales de l'époque. Et dans ce château de Mont-Lamalier, c'était plus un lieu de croisement de commerce. C'est-à-dire, ça s'appelait Los Portos, les grandes portes. Alors, les grandes portes, ça ne veut rien dire dans le sens propre du terme, puisqu'il n'y avait pas des portes. Mais c'était un lieu où se regroupaient les marchands, les paysans de l'époque, les producteurs de l'époque, qui venaient de trois régions, de trois secteurs, Saugues par Méronne, Serre par le Besset, enfin du monde du Besset, et de l'autre côté, venant de Dège, par l'église de Saint-Quentin, qui était une église qui était à proximité. On parlera des églises tout à l'heure.
0: Avant les églises, les maisons fortes, elles apparaissent, donc on l'a compris, à peu près sur la même période, parce qu'elles sont liées au château, c'est ça. Ces maisons fortes, elles sont conservées aujourd'hui, on peut les voir aussi encore dans le paysage?
1: Pas plus que les châteaux. Il y a certaines maisons fortes qui ont été, il y en a deux ou trois, hein, pas beaucoup, qui ont été reconstituées, peut-être même habitées encore maintenant, mais c'est surtout des... C'est comme les tours de garde, ce sont des bâtiments qui datent d'il y a 500 ans et qui progressivement, si on n'y fait pas attention, ce patrimoine-là partira. Et s'il n'est pas marqué par un écrit ou par un panneau le signalant, on oubliera vite l'histoire de ces vallées.
0: Vous parlez aussi dans votre ouvrage des castrats, des églises. Pourquoi est-ce qu'on associe déjà, qu'est-ce qu'un castrat?
1: Castrum, c'est la façon de parler en occitan du château. Hein, pas aller plus loin. C'est un château.
0: Et pourquoi utiliser les deux termes?
1: Ben parce que dans mes livres, de façon à pas, je dirais, répéter château, j'ai alterné château et castrat, tout simplement.
0: C'est une variation de vocabulaire.
1: Voilà, une variation de vocabulaire.
0: D'accord, très bien. Les églises, en revanche, elles sont bien différentes des châteaux, des maisons fortes.
1: Oui, mais parce que les églises, il n'y a pas de village sans église. À l'époque, il n'y avait pas de village sans château. Donc l'église était liée au château et était sous la protection du Seigneur. Et vous avez des églises qui, je dirais, qui sont tout au long des châteaux. Vous retrouverez une église quelque part. À Prades, l'église est à côté du château. À Saint-Julien, le château est à côté de l'abbaye pour protéger les abbesses, enfin les abbesses et les nonnes. À Saint-Arcon, le château et l'église est au milieu du château, enfin, etc., etc.
0: Est-ce qu'il y a des particularités architecturales, j'ai envie de dire, pour les églises du Hautalier ?
1: Des particularités.
0: Est-ce qu'on peut reconnaître une église du Hautalier ou pas du tout ? Est-ce qu'elles sont classiques comme,
1: bah, elles sont classiques, tout en étant bien sûr romanes, puisque c'est l'époque romane qui permet à ces, enfin, qui a permis à ces, la construction de ces églises. Donc elles sont romanes, elles sont bien souvent aussi avec des clochers à paille, comme on dit, les cloches au vent.
0: Les clochers à peigne, c'est ça ?
1: Comme à Cubelle, par exemple, où il y en a un très joli encore, et bien conservé.
0: Le clocher à peigne, c'est une particularité de Haute-Loire ou on peut en retrouver ailleurs en France ?
1: Non, je pense qu'on peut en retrouver en France.
0: Les maisons fortes, est-ce qu'il y en a des notables qui sont relativement bien conservées, qu'on peut visiter aujourd'hui dans l'Allier ? Sur l'Allier.
1: Actuellement, des maisons fortes...
0: Sur l'Allier, la Seuge, la Dège, d'ailleurs, on peut aller sur les autres zones aussi.
1: Oui, si on reprend la Dège, vous avez la première maison forte de la Dège après Digon et vers Pébrac, c'est la maison de la Rochette. Là, vous avez encore un bâtiment qui est bien visible. Bien visible. Dans la Seuge, vous avez la maison des Rogerais à Andreuge, qui est la maison des... Alors, je dirais des notables des lieux qui se sont, par mariage, liés au château d'Estour. Hein, la dernière fille du châtelain d'Estour était une fille unique. Elle s'est mariée avec un Rogeret. Dans la vallée de l'Allier, il y en a une qui m'a toujours interpellé, c'est la maison de la Garde, qui est juste sur les hauteurs entre Prades et Monistrol. Quand vous remontez pour aller à Monistrol, que vous montez les chemins, vous arrivez

0: Ce patrimoine que vous disiez tout à l'heure, vous donniez un peu une sorte d'importance de le considérer, de le rénover, de le prendre en compte. Donc là, pour le coup, il est pris en compte touristiquement.
1: Il y a des endroits où le patrimoine est quand même pris en compte. Heureusement, d'ailleurs. Mais ce que je veux dire par là, c'est que les lieux qui sont un peu en perte de visibilité, si on peut dire, ils seront en perte de visibilité et en perte de visibilité de lieux. Je prends l'église de Saint-Quentin au château de Mont-la-Malier, il n'y a plus rien. Il n'y a plus rien. Il n'y a qu'une personne du village qui m'y a emmené, qui m'a dit l'église, c'était ça. C'est... Moi, ce qui m'intéresse, ce n'est pas tellement le fait qu'effectivement, il y a des endroits où on a les moyens de valoriser le patrimoine, de le conserver. Et il y a des endroits où on ne met pas parce qu'il n'y a plus d'intérêt et que c'est perdu dans la vallée. Donc, ces châteaux-là ou ces lieux-là, il faut les identifier.
0: Et ça rejoint ma question, une de mes dernières questions. Qu'est-ce qui reste aujourd'hui de ce bâti vernaculaire, que ce soit les châteaux, les maisons fortes sur ce territoire? Est-ce qu'on peut dire que globalement, il est pris en compte, il est valorisé, il est rénové? Ou est-ce que, de manière générale, on va vers une tendance à la désuétude, à la décrépitude de ces monuments-là? Au final, est-ce qu'ils tombent dans l'oubli?
1: Il risque de tomber dans l'oubli. C'est ce qui est intéressant dans la revalorisation ou dans l'écriture sur ces châteaux. Parce que dans nos villages, et on ne peut que le constater à bon escient, dans nos villages, beaucoup de maisons sont des résidences secondaires. Et beaucoup de gens qui habitaient dans ces villages-là sont partis ailleurs et ont revendu les maisons à des personnes qui ne connaissent pas. Donc si... avec des personnes qui ne connaissent pas, des villages qui sont en rénovation et des lieux où il n'y a plus de traces de l'histoire d'avant, c'est la perte de l'histoire, tout simplement.
0: Il y a une perte d'identité sur ces territoires ?
1: Une perte d'identité du territoire.
0: Pourquoi ?
1: Pourquoi ?
0: Alors, en partie à cause des résidences secondaires, mais pas que, j'imagine. Il peut y avoir d'autres raisons.
1: Pourquoi ? Parce que les gens, déjà... Alors, moi, je ne vais pas faire... Mais les gens ne s'intéressent plus à l'histoire, les gens ne s'intéressent pas à l'histoire des lieux, et à partir du moment où vous n'avez ce manque d'intérêt, et ben forcément vous tombez dans l'oubli.
0: Qu'est-ce qu'on pourrait mettre en place pour pallier tout cela? Quelles solutions on peut mettre en place pour répondre à ça?
1: Répondre à ça avec des organismes comme, je vais vanter, le Pays d'Arrêt d'Histoire, par exemple, dont deux personnes tous les ans font visiter, revisiter, comprendre et en même temps découvrir à des gens du cru, mais aussi des touristes, l'histoire de notre vallée.
0: On salue Marie-Line Avon et Aurore Jarry.
1: Voilà, absolument.
0: Qui sont les deux guides, en fait, deux guides locales Pays d'Arrêt d'Histoire, de l'Outaillie.
1: Et indispensable pour notre région.
0: Comment est-ce qu'on peut le prendre en compte touristiquement, ce territoire, c'est-à-dire au-delà des visites guidées? Qu'est-ce qu'on peut mettre en place comme autres actions qui peuvent permettre de mieux faire connaître le territoire aux gens?
1: Alors là, vous me poussez dans mes retranchements et dans surtout des actions que j'aurais voulu voir mises en place et qui ont été mises en place dans un seul village. Léontoin, qui a son village, son château en trois dimensions, remis à une époque féodale. Et là, si on voulait même attirer d'une façon touristique plus culturelle les gens dans notre région et changer un peu des sports au vif qui sont très bien et des randonnées qui sont encore mieux, je les pratique, avoir ces châteaux en 3D, sur une visite de 20 ou 30 km, sur tous ceux qui ont existé, mais ça sera une richesse formidable culturelle pour l'ensemble de la région et pour les gens qui viendraient découvrir une région d'avant en leur montrant comment était cette vie avant et qu'elle était beaucoup plus riche qu'elle ne l'est encore maintenant.
0: Merci beaucoup, Pierre, d'avoir accepté l'invitation à l'Historia.
1: Merci beaucoup.
0: Est-ce que vous voulez dire un dernier mot sur ce sujet qui vous tient à cœur?
1: Ce qui m'intéresse surtout, c'est que les gens soient, comment dire, regardants. Et, en deux mots, mes livres

0: Les livres que j'ai écrits ont été pris par des randonneurs et j'ai appris pour certains qu'ils les gardaient dans leur sac à dos en se disant bah, quand on marche, on se fait un peu moins mal au mollet et puis on apprend quelque chose.
1: Merci beaucoup Pierre.
0: Je vous en prie.
1: Merci à vous, chers auditeurs d'Altistoria. Vous êtes de plus en plus nombreux à nous écouter. On espère que, eh bien, qu'on vous a emmené dans ce monde des châteaux et des maisons fortes du territoire du Hautalier. Je vous dis à bientôt pour la prochaine émission Altistoria. D'ici là, eh bien, portez-vous bien. À très bientôt. 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

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Écoute.

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dans notre métier. Pour la qualification, on ne peut exercer qu'un seul métier. Inscrit sur la carte de travail et la carte de séjour. Le patron

Hôtel nous contrôler dans nos logements. Désormais, le logement fera partie du contrat de travail. L'employeur doit l'assurer, et pour une durée égale à celle du contrat de travail. Il doit être dans des conditions décentes et à un prix normal. Cela n'est pas clair. Nous vivons tous dans des conditions misérables, et si l'on veut changer de patron, et que par hasard on trouve un employeur, notre logement est supprimé, et nous nous retrouvons dans la rue. Et c'est la police qui va contrôler nos logements.

0: journaux rentrés. Pour pouvoir travailler en règle, le travailleur devra passer par l'ONU dans son pays d'origine. Malgré son séjour en France, ignore. Le travailleur qui rentre comme touriste en France se verra refuser toute régularisation de sa situation.
1: Oui, nous les Français, ça vous prendra.

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0: Condissant Jésaïre.
1: À 20h45.
2: Ouais, salut Médine, c'était Mélanie, Diams. Bah écoute, je t'appelais parce que je suis allé sur le forum du CSA, comme tu m'as dit, au sujet de ton album. Franchement, j'ai flippé. Franchement, c'est flippant comme certaines personnes peuvent être autant à côté de la plaque. Ils te prennent sérieusement pour un terroriste. On dirait que tu vas tout faire péter, tout ça. Bon, franchement, tu devrais leur faire un titre plutôt que de leur répondre individuellement parce que tu vas perdre du temps et comme ça, les prochains, ils seront avertis. Je sais ce que c'est, j'ai déjà reçu des mails assez bizarres, des gens qui pensent que j'ai des idées cheloues. Mais bon, je t'en transférerai quelques-uns, comme ça tu rigoleras un peu toi aussi. Bon, en tout cas, bon courage, vas-y, déchire tout et rappelle quand tu peux, ok? Ciao, à bientôt.